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3: Julien Coquel-Rohem.
2: Bonjour à toutes et tous. À la une de l'actualité, une nouvelle journée de frappe des rebelles houthis en Arabie Saoudite hier. Alors que les combats ont encore fait des dizaines de morts du côté du Yémen ce jeudi, coup de projecteur ce matin sur RFI sur la situation des civils dans le pays en guerre depuis 12 ans. Témoignage d'un habitant de la capitale Sanaa dans un instant. En Guinée-Bissau, le retour du pouvoir aux civils d'ici la fin de l'année, de plus en plus improbable. L'organisation des élections présidentielles et législatives du 6 décembre jugé impossible hier par la commission électorale du pays. Et puis en France, la mobilisation des lycéens qui s'est poursuivie hier, des dizaines de milliers de manifestants. Mobilisation qui fait tache d'huile en Belgique où les élèves se mobilisent aussi contre les coupes budgétaires. Journée de frappe d'une ampleur inédite hier en Arabie Saoudite, le royaume de nouveau visé par les Houthis qu'ils combattent au Yémen. Des rebelles qui ont revendiqué hier pas moins de 3 frappes sur l'aéroport de Riyad en seulement quelques heures, endommageant gravement un avion de ligne d'une compagnie saoudienne. Riyad elle-même a été touchée par des débris après l'interception d'un missile balistique, causant des dégâts sur une école maternelle et un complexe médical. De fortes explosions ont été entendues jusqu'au cœur de la capitale saoudienne. Alors que du côté du Yémen, les combats continuent eux aussi. Plus de 400 morts dans le pays depuis le lancement lundi d'une opération des forces gouvernementales soutenue par l'Arabie Saoudite. La reprise des combats en septembre a fait plus de 200 000 déplacés. Et RFI se penche ce matin sur le quotidien du pays en guerre depuis 12 ans. Alors que plus de la moitié de la population du Yémen est aujourd'hui en besoin d'aide humanitaire. La situation empire notamment dans la capitale Sanaa.
4: Sanaa, la capitale du Yémen, est sous la férule des rebelles houthis depuis 2014. Cela lui a valu de se voir imposer un blocus par la coalition militaire menée par l'Arabie Saoudite. C'est ainsi que les houthis justifient leur action à l'encontre du voisin saoudien qui, depuis, a lancé une contre-offensive. RFI a pu joindre un habitant de Sanaa où les bombardements se sont multipliés ces derniers jours. L'homme souhaite garder l'anonymat.
5: Des gens perdent leur maison, des commerçants leur boutique. Il n'y a pas de salaire régulier depuis une décennie. Ils sont versés tous les 3 ou 4 mois et encore seulement en partie. Il y a beaucoup d'inflation. La vie est chère, tout est cher et les gens vivent à la grâce de Dieu. La principale victime de cette guerre, c'est le peuple yéménite, quel que soit son bord. Le peuple subit la guerre depuis 12 ans.
4: Alors que le conflit s'intensifie, le pays, déjà très vulnérable, connaît une nouvelle crise humanitaire. Les combats ont par ailleurs endommagé des infrastructures civiles, notamment des habitations et des exploitations agricoles, ainsi que des établissements de santé, d'approvisionnement en eau et d'éducation.
2: Abla Junaidi, le Yémen, à la une ce matin sur RFI. Vous entendrez d'autres témoignages d'habitants de Sanaa dans notre reportage international. C'est dans un peu plus d'une heure et d'ores et déjà sur RFI.fr. L'ambassadeur du Yémen en France et ancien ministre des Affaires étrangères Riyad Yassine Abdallah sera aussi notre invité tout à l'heure à 6h20 temps universel. L'actualité ce matin également en Ukraine et l'ONU qui condamne une frappe effroyable après la mort de 30 personnes tuées par une bombe russe ayant touché 2 bus et un immeuble résidentiel à Kramatorsk dans l'est du pays. Kiev promet une réponse alors que la capitale bascule elle-même en mode survie selon les mots de son maire Vitali Klitschko. Les attaques russes de ces derniers jours ont entraîné des coupures d'eau et d'électricité qui ont mis à l'arrêt le métro de la ville hier. Des représentants de l'Ukraine, de la France, de l'Allemagne, du Royaume-Uni ainsi que de l'UE et de l'OTAN doivent rencontrer ce vendredi les négociateurs américains Jared Kushner et Steve Witkoff à Miami. Va-t-on vers un report des élections en Guinée-Bissau alors que dimanche dernier la junte a empêché l'ancien président Umaro Sissoko Embalo de rentrer au pays pour faire campagne avant la présidentielle? La commission électorale et le premier ministre de transition ont affirmé hier que les conditions n'étaient pas réunies pour la tenue des scrutins législatifs et présidentiels prévus le 6 décembre. La junte au pouvoir depuis le coup d'état du 25 novembre dernier avait promis de rendre le pouvoir aux civils sous 1 an, mais Carole Valade, cela semble aujourd'hui de plus en plus improbable.
6: Aucune candidature déposée, des délais légaux expirés, des instances hors mandat, impossible dans ces conditions d'organiser les scrutins, dit le Premier ministre de Transition, Ili Duvieraté, interrogé par Moussa Baldé, correspondant du service lusophone de RFI à Bissau.
7: Les organes des différents partis sont caducs et selon les délais légaux, ils avaient jusqu'au 6 octobre pour déposer leur dossier à la Cour suprême de justice. Aucun de ces délais n'a été respecté. La tenue d'élection le 6 décembre est donc impossible.
6: Rejoignant un large consensus de partis politiques, du PAIGC au MADEM G15, la commission électorale juge également techniquement improbable le maintien du 6 décembre. Les autorités n'ont rien fait pour tenir les délais légaux, estime l'analyste Rui Semedo, interviewé par Neidi Reberou du service lusophone de RFI.
8: Il n'y a pas eu un travail de fond tant du côté du gouvernement que de la part de la commission nationale électorale, alors que c'était leur responsabilité. En plus, nous sommes dans un contexte où les sièges des partis ont été fermés. Comment peut-on envisager de tenir des élections alors que l'activité politique a été interdite ?
6: Prolongation de la transition, gouvernement d'union, véritable dialogue national ou simple stratégie des militaires pour se maintenir au pouvoir ? Le pays attend désormais la décision du général Orhan Tam.
2: Carole Valade, et dans un communiqué publié hier soir, le gouvernement du Sénégal voisin dit suivre avec une grande attention la situation en Guinée-Bissau. Dakar appelle au retour rapide à l'ordre constitutionnel, au dialogue et à la levée des restrictions sur les activités politiques. Aux États-Unis, de nouvelles charges contre les époux Maduro, enlevés à Caracas en janvier dernier. Le président déchu du Venezuela, Nicolas Maduro, et son épouse Cilia Flores étaient déjà poursuivis pour narcotrafic et trafic d'armes. Ils le sont désormais également pour des actes de torture, Gwendal Lavina.
9: Ce nouvel acte d'accusation décrit une conspiration du couple Maduro et d'autres dirigeants du Venezuela pour faire taire leurs opposants. Dans le document d'une trentaine de pages, le procureur évoque de graves violations des droits humains à travers l'usage de la violence, de menaces ainsi que d'actes de torture ordonnés directement par Nicolas Maduro. D'après la justice, il s'agissait principalement de citoyens vénézuéliens, mais des Américains ont également pu être concernés. Le recours à des drogues, des décharges électriques ou encore des agressions sexuelles et des simulations de noyade auraient été monnaie courante pour faire craquer les prisonniers, notamment lors de périodes de protestation. Selon le procureur de New York, ce système de répression en place de 2013 à 2026, lorsque Nicolas Maduro dirigeait le Venezuela, avait pour but de le maintenir ainsi que ses proches au pouvoir tout en protégeant leur train de vie luxueux. Le procès du couple actuellement détenu à Brooklyn et qui ne reconnaît pas la légitimité de la procédure doit débuter en juin 2027. Gwendal Lavina, New York, RFI.
2: RFI 5h07 à Paris. En France, hier, une journée de mobilisation un peu moins suivie que les précédentes selon les chiffres, mais une place de la Bastille noire de monde à Paris. La mobilisation des lycéens et des étudiants qui continue avec des blocages d'établissements ce jeudi et plus de 70 000 manifestants dans tout le pays, dont plus de 24 000 à Paris selon le ministère de l'Intérieur. Un acte 5 de la mobilisation est déjà prévu pour mardi, alors qu'hier soir, le ministre de l'Éducation nationale Édouard Geffray a annoncé le déploiement de 3000 professeurs remplaçants dans les lycées où la situation est la plus critique. La mobilisation française qui fait aussi tache d'huile en Belgique francophone, la Wallonie en proie elle aussi aux manifestations depuis le 1er octobre, alors que la rigueur budgétaire affecte notamment l'enseignement. Des élèves belges mobilisés donc pour des questions belges avant tout et pas par imitation de leurs camarades français, Pierre Benazet.
10: En Belgique, il y a les collèges qui sont privés, les athénées qui sont publics. Les deux sont frappés par les économies de la communauté française. Et depuis le printemps, la colère grondait. De nombreux établissements secondaires avaient vu les cours suspendus. Mais à l'époque, c'était surtout les professeurs qui étaient mobilisés. Le mouvement des lycéens français, très relayé ici, a peut-être été le déclencheur de la mobilisation des élèves belges. Mais tous soulignent que leurs revendications ne sont pas les mêmes qu'en France, hormis la vétusté de certains établissements. Il y a d'abord eu l'ajout de 2 heures supplémentaires de cours pour les professeurs, sans augmentation de salaire, et pour les écoliers, des réductions pour les repas gratuits et les fournitures. Il y a eu ensuite l'annonce de l'augmentation du Minerval, c'est-à-dire des frais de scolarité pour plus de la moitié des futurs étudiants. Ils sont passés à près de 1 200 euros, soit quasiment 400 de plus. Et la mesure qui a mis le feu aux poudres, c'est la suppression pour les transports en commun de l'abonnement à 12 euros par an pour les moins de 26 ans. Ils devront désormais débourser 180 euros. Pierre Benazet, Bruxelles. RFI.
2: Et face à la politique de rigueur budgétaire, ce sont les syndicats belges qui appellent aussi à manifester.
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2: Le retour du journal avec Pierre Boudias. Bonjour Pierre.
3: Ah bonjour Edouard, bonjour à tous. Les semaines passent, pas la colère en Inde, le pays secoué par les manifestations depuis fin septembre face à de possibles manipulations électorales. Reportage dans une capitale indienne verrouillée par la police dès le début de ce journal. Nous parlons également largement du Yémen sur RFI aujourd'hui, pays secoué par une guerre civile qui redouble d'intensité ces dernières semaines. Focus à suivre sur les origines des Houthis, ce groupe armé qui défie le pouvoir central et l'Arabie Saoudite. Une annonce sans convaincre hier en France face au mouvement lycéen. Le gouvernement promet l'arrivée de 3000 professeurs remplaçants dans les tout prochains jours. Pas suffisant pour les lycéens qui appellent à une nouvelle mobilisation mardi prochain. Et puis ce coup de filet étonnant en Amérique du Sud. L'été dernier, Interpol annonce avoir mis à l'abri plus de 1000 animaux sauvages lors d'une vaste opération liée à l'environnement. Tigres du Bengale, serpents ou encore perroquets étaient victimes de ce trafic. Les autorités indiennes sont-elles en train de faire disparaître des dizaines de millions de personnes des listes électorales? Ils sont en tout cas des milliers à en être persuadés, à le faire savoir depuis la fin du mois de septembre dans les grandes villes du pays, après des révélations de la presse selon lesquelles 133 millions de personnes auraient perdu leur droit de vote en raison des méthodes de la commission électorale. La colère ne retombe pas. Musulmans et plus démunis seraient ciblés au bénéfice du camp du Premier ministre Modi. Parti d'opposition, syndicats étudiants et parti des cafards appellent à nouveau à manifester demain à New Delhi contre cette commission électorale. Mais tout rassemblement est interdit dans la capitale indienne, désormais sous très haute surveillance policière. Reportage à New Delhi d'Abdoulaye Rali.
4: Vidées par les barrages policiers, les avenues de Delhi dévoilent toute leur splendeur dans un calme inhabituel. Le professeur Robin Ratti est l'un des rares à se tenir devant les barrières.
5: C'est une première dans notre histoire. 130 millions d'électeurs ont été radiés par la commission électorale. Voilà pourquoi nous manifestons. La jeunesse soutient Rahul Gandhi.
4: Malgré le verrouillage sécuritaire, la capitale bouillonne de réunions politiques. Venu observer cette effervescence, Mansi revendique une démarche non partisane.
6: Ce n'est pas une question de parti ou d'âge, c'est le droit de vote des citoyens qui est en jeu. Je devais être là, c'est essentiel.
4: Ce sursaut de la société civile est activement soutenu par Yogendra Yadav, coordinateur national de la plateforme citoyenne.
7: L'Inde n'est plus la fière démocratie qu'elle était. Nous sommes devenus un État autoritaire compétitif, comme la Turquie ou la Hongrie d'avant. Et nous évoluons vers une autocratie électorale comme la Russie d'aujourd'hui.
4: Pour accentuer la pression, les collectifs appellent à marcher vers le Parlement ce matin avant la grande manifestation demain. Abdullah Eradi, New Delhi, RFI.
3: Et la Cour suprême a assommé le gouvernement et la commission électorale d'expliquer plusieurs décisions ayant conduit à cette vaste révision des listes électorales. 4h03 en temps universel, on passe maintenant au dossier qui va largement occuper les antennes de RFI ce vendredi. Focus tout au long de la journée sur cette guerre qui ne cesse de gagner en intensité au Yémen. Hier, l'Arabie Saoudite, soutien du gouvernement yéménite, a subi sa journée la plus intense de bombardements houthis. Une école maternelle touchée, l'aéroport de Riyad visé de nombreuses fois. La zone est devenue l'épicentre du conflit au Moyen-Orient ces dernières semaines. Au cœur de ce conflit, donc, les rebelles yéménites qui se sont emparés récemment du littoral du pays et ont renforcé leur emprise sur le détroit stratégique de Bab el-Mandeb. D'un mouvement rebelle composé de plusieurs groupes et factions soutenus par l'Iran, mais dont l'identité et les origines sont profondément yéménites, on ne sait parfois pas grand-chose. Guillaume Deltey va donc nous expliquer ce qu'il en est.
8: C'est dans le nord-ouest du Yémen, près de la frontière avec l'Arabie Saoudite, que ce mouvement est né dans les années 90, au sein d'une minorité religieuse, les Zaïdites, qui avaient longtemps gouverné le pays et qui s'est retrouvé marginalisé par l'avènement d'une république. Laurent Bonnefoy est chercheur au CNRS.
9: Une nouvelle génération de Yéménites d'origine zaïdite ont graduellement chercher à redécouvrir leur propre identité, à la remettre un petit peu sur le devant de la scène. Tout ça dans un contexte qui est marqué aussi par la révolution iranienne.
8: Car les Haïdites sont chiites, d'une branche différente de celle dominante en Iran. Mais le mouvement, alors appelé Jeunesse Croyante, s'est inspiré du succès de la révolution islamique pour affirmer une identité religieuse et son opposition au camp occidental. Une alliance s'est alors créée entre les deux. Mais alliance n'est pas allégeance, souligne Abdul Ghani El-Eriani, chercheur au centre de Sanaa pour les études stratégiques.
10: Contrairement au Hezbollah, les Houthis ne considèrent pas l'ayatollah Khamenei comme leur chef spirituel. Ils estiment qu'Abdelmalik al-Houthi est leur chef spirituel et qu'il occupe un rang supérieur à celui de l'ayatollah Khamenei.
8: Les Houthis agissent donc selon leurs intérêts propres et quand en février dernier l'Iran a été attaqué par Israël et les États-Unis, ils n'ont pas participé à la confrontation.
3: Guillaume Deltaï a noté que Washington a exhorté hier ses ressortissants à une vigilance accrue face aux frappes des Houthis. Et le conflit perturbe largement le commerce international, notamment depuis la prise du détroit de Bab-el-Mandeb, corridor stratégique par lequel transitait jusqu'à 10% du pétrole mondial en permettant l'accès à la mer Rouge, un passage en mer qui est aussi l'une des voies migratoires les plus empruntées du monde. D'après l'Organisation internationale pour les migrations, chaque année, des centaines de milliers de personnes, pour 90% d'entre elles éthiopiennes, risquent leur vie depuis Djibouti pour atteindre les pays du Golfe via le Yémen. Alors, quelles conséquences la reprise du conflit a-t-elle eu sur cette route dite de l'Est? Explication, Marlène Panara.
11: Dans le détroit de Bab-el-Mandeb, actuellement, deux routes de l'exil se croisent. En trois semaines, plus de 3700 yéménites ont débarqué à Obok sur la côte djiboutienne. Ils y rejoignent des milliers de migrants en provenance d'Éthiopie. Alexandre Kouassar, chef de l'OIM à Djibouti.
12: Malgré le conflit actuel au Yémen, les personnes qui empruntent cette route veulent continuer à prendre ce chemin ou cette route dans l'espoir d'atteindre les pays du Golfe.
11: Mais pour éviter les combats, les migrants sont désormais contraints d'emprunter d'autres itinéraires, s'inquiète Alexandre.
12: Les routes ne sont plus les mêmes. Quand on parle de routes alternatives, ce sont souvent des routes plus longues, plus difficiles d'accès et qui les rend d'autant plus vulnérables à des conditions déjà très difficiles au niveau climatique à Djibouti.
11: Pour Ayla Bonfillo, chercheuse au sein du Mixed Migration Center, la route de l'Est est un axe de migration historique en Éthiopie. Il est donc peu probable que les migrants choisissent une autre voie d'exil.
13: Souvent, ces parcours sont liés à des réseaux, des dynamiques, des communautés. Il est rare que les exilés se déplacent entre différentes routes de migration et passent par exemple de la route de l'Est à la route du Nord et traversent finalement la Méditerranée centrale.
11: La route de l'Est est très dangereuse pour les exilés. Au cours du premier trimestre 2026, 94 décès et disparitions ont été signalés, un chiffre largement sous-estimé d'après l'OIM. Marlène Panara, Addis Abeba, RFI.
3: Et ce conflit au Yémen, ses acteurs, ses conséquences, on y revient tout au long de la journée sur RFI. Couverture à suivre notamment sur notre site internet RFI.fr. À 8h20 heure de Paris, ne manquez pas l'interview de Riyad Yassine Abdallah, ambassadeur du Yémen en France, qui va bien sûr revenir sur les derniers développements de ce conflit civil. Autre front, pour le moment, sommeil du conflit au Moyen-Orient, celui entre États-Unis et Iran. Le président américain a annoncé hier exclure toute nouvelle attaque contre la République islamique avant les élections de mi-mandat qui se tiennent dans un mois aux États-Unis. Donald Trump répondait à des informations de médias américains selon qui la Maison-Blanche avait demandé à l'armée de lui présenter de nouvelles propositions de frappe pour les prochaines semaines. Information qui avait à nouveau fait bondir le prix du pétrole hier. Lui a tenté de faire baisser la tension après une nouvelle journée de mobilisation lycéenne. Le ministre de l'Éducation français qui s'exprimait sur le plateau du journal de 20h de TF1 à l'issue d'un acte 4 du mouvement qui aura rassemblé 71 000 personnes, bien en deçà de celui de mardi. Édouard Geffray a tout de même présenté un plan d'urgence. Une seule annonce, loin de satisfaire toutes les revendications des lycéens qui annoncent déjà la prochaine mobilisation. Les détails avec Sylvie Coffy.
14: Le ministre, Édouard Geffray, a annoncé l'arrivée imminente de 3000 professeurs remplaçants dans plus de 500 lycées où la situation est la plus critique.
15: Très concrètement, grâce à un logiciel que j'avais demandé il y a un an, on a pu identifier les établissements qui sont des situations que je qualifierais de très problématiques. Et dans ces lycées, on va déployer des enseignants à partir de demain. On a 3000 professeurs remplaçants qui actuellement ne sont pas devant élèves. Ils voudraient l'être, mais ils ne sont pas affectés devant élèves parce que jusqu'à présent, on savait mal les affecter notamment. Et donc, dans les prochaines heures, on a 3000 professeurs qui vont rejoindre ces établissements. Deuxième élément, je vais autoriser les recteurs à recruter plus que ce qui est normalement autorisé, là où nous avons des besoins. Moi, ce qui m'intéresse, c'est que des élèves qui n'ont pas cours aujourd'hui aient cours demain.
14: Quelques heures plus tôt, Louis Le Toublon, vice-président de l'organisation Les Lycéens, était reçu par le ministre de l'Éducation nationale. Il s'attendait à beaucoup plus.
16: On s'attendait à ce qu'il rajoute des choses aux 20 heures. Il nous a juste donné un chiffre, 3000 enseignants. Pour les enseignants en cours de remplacement, on croit que effectivement, il a donné une réponse. On va voir ce que ça donne sur le terrain. Hein. Il a dit que ça prendrait place à partir de mardi. Et donc, on verra.
14: D'ores et déjà, les lycéens maintiennent la pression et appellent à une nouvelle journée d'action pour l'acte 5.
3: Le gouvernement de Corée du Sud, lui aussi, en mode communication d'urgence, en cause un événement a priori positif pour le pays, la médaille d'or obtenue par les joueurs de l'équipe de football national aux Jeux Asiatiques. Mais au-delà de ce succès, les membres de la sélection ont surtout célébré l'exemption de service militaire pour les athlètes ayant remporté une compétition internationale à un moment de liesse. Malheureusement, reçu par la population et l'exécutif qui va donc tout simplement supprimer ces exemptions. RFI Séoul, Célio Fioretti.
17: Il aurait mieux fait de se taire. Lors d'une interview d'après-match, le capitaine de l'équipe de foot sud-coréenne, Lee Gi-ok, a montré sa médaille en expliquant sa joie de ne pas faire son service militaire obligatoire.
18: Je ne vais pas à l'armée. Disons que sans la médaille d'or, en rentrant en Corée, il me restait 9 jours avant d'aller à l'armée. Du coup, pour les joueurs aussi, c'était une compétition où l'exemption du service militaire était très importante. J'avais le cœur serré, mais je suis soulagé maintenant.
17: Depuis 1972, pour encourager l'entraînement d'athlètes de haut niveau, ces derniers peuvent être exemptés de service militaire à condition de remporter une compétition internationale. Mais la joie des joueurs a été très mal reçue par le reste des jeunes hommes coréens qui, eux, n'ont pas de passe-droit. Le ministère de la Défense, Kang Shin-chol, a réagi.
19: Nous avons trouvé cela profondément regrettable. On dénigre le devoir de défense nationale. Le ministère de la Défense.
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0: 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Il est 7h.
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2: Il est 5h en temps universel, 7h ici à Paris, une heure de plus à Sana.
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2: Bonjour à tous, la capitale du Yémen. On va particulièrement s'intéresser à ce pays aujourd'hui sur RFI. Alors que les combats entre les forces gouvernementales et les rebelles houthis ont redoublé ces dernières semaines sur fond de guerre entre l'Iran et les États-Unis, on va essayer de comprendre les enjeux, les conséquences aussi de ce conflit. Et ça commence avec votre journal. Bonjour Julien Coquelroem.
3: Bonjour Clotilde. Alors que les houthis ont mené hier des frappes d'une ampleur inédite sur l'Arabie Saoudite, on s'interroge dans un instant sur les raisons de leur percée au Yémen. Ces dernières semaines, on se penche aussi sur le détroit de Bab el-Mandeb que les forces gouvernementales soutenues par Riyad tentent de reprendre aux rebelles pour retrouver le contrôle d'un axe commercial crucial, notamment pour les exportations de pétrole saoudien. Dans ce journal également, l'Ukraine est la capitale Kiev en mode survie selon les mots de son maire. Focus dans ce journal sur les nouveaux drones que la Russie emploie pour contrer la défense ukrainienne et frapper la capitale. Nous sommes aussi en France où la contestation lycéenne s'est poursuivie hier. L'actualité également en Côte d'Ivoire avec une nouvelle affaire d'escroquerie sur les réseaux sociaux, des fausses ventes de terrain et un préjudice de près de 490 000 euros. Et puis elle est revenue sur Terre hier. Fin de mission pour l'astronaute française Sophie Adnaud qui entame désormais un long protocole médical pour se réadapter à la gravité.
2: C'est un pays en guerre depuis une douzaine d'années et revenu ces dernières semaines au premier plan de l'actualité. Le Yémen donc à la une ce matin sur RFI.
3: Alors qu'hier les rebelles houthis alliés de l'Iran ont mené des frappes d'une ampleur inédite en Arabie Saoudite, l'aéroport de Riyad touché 3 fois en quelques heures, des explosions jusqu'au cœur de la capitale et des dégâts notamment sur une école maternelle et un centre médical. L'Arabie Saoudite sous pression des houthis alors que les forces gouvernementales qu'elle soutient au Yémen tentent toujours de regagner du terrain. Plus de 400 morts depuis le début de leur offensive lancée lundi pour tenter de reprendre la main après les revers de ces dernières semaines, car le mois de septembre a été marqué par la progression des rebelles houthis dans des régions stratégiques. Comment expliquer cette brusque percée? Quelles sont les faiblesses des forces yéménites malgré le soutien saoudien? Élément de réponse avec Nicolas Falaise.
4: Le Yémen est un pays aux multiples fractures. Le camp gouvernemental qui combat les rebelles houthis est lui-même composé de plusieurs groupes. Des groupes dont les soutiens régionaux évoluent. Ainsi, cette année, l'Arabie Saoudite a évincé du Yémen les forces des Émirats Arabes Unis après des années de combats en commun. Des failles qui ont bénéficié aux rebelles houthis qui ont pu progresser dans la région de Mokka et de Bab el-Mandeb ces dernières semaines. C'est ce que raconte Ahmed Naghi, chercheur sur le Yémen à l'International Crisis Group.
5: Les Saoudiens comptaient sur les forces gouvernementales au sol. Et les forces gouvernementales au sol, elles, attendaient tout du soutien aérien des Saoudiens. Et ça s'est terminé avec ce fiasco, le retrait des forces gouvernementales et la prise de vastes territoires par les Houthis en quelques heures seulement. De mon point de vue, il s'agit d'un défaut de commandement, d'une mauvaise coordination et d'un manque de confiance entre certaines factions. Et en face, les Houthis étaient préparés. Tout cela leur a donné la victoire.
4: Scénario comparable dans la région de Taiz, où les Houthis du Yémen ont pu progresser face à des groupes armés locaux peu soutenu par les forces gouvernementales.
3: Nicolas Falaise, le détroit de Bab el-Mandeb pris par les Houthis début septembre et que les forces yéménites tentent désormais de reprendre, car Bab el-Mandeb est un axe vital pour le commerce mondial, l'un des carrefours les plus stratégiques pour le transport du pétrole. Et avec seulement 30 km de large, les navires qui y transitent sont à portée de tir. De quoi donner aux rebelles un vrai pouvoir de nuisance, Pierre-Olivier.
6: En temps normal, un conteneur sur trois qui navigue sur les océans transite par Bab el-Mandeb. Des marchandises, mais aussi du pétrole. 8 millions de barils par jour en mai dernier, contre seulement 2,5 millions fin septembre, selon Kepler. Car Bab el-Mandeb est doublement stratégique. D'abord, c'est le raccourci maritime entre l'Asie et l'Europe. Le détroit qui permet d'accéder au canal de Suez, puis à la Méditerranée. L'alternative, c'est de contourner l'Afrique par le cap de Bonne-Espérance tout au sud, entre 10 et 15 jours de trajet supplémentaire minimum, plus de carburant et des navires mobilisés plus longtemps. Mais Bab el-Mandeb, c'est aussi la voie de secours, alors que le trafic reste perturbé à Hormuz. L'Arabie Saoudite transporte une partie de son pétrole vers la mer Rouge, via son oléoduc Est-Ouest. À plein régime, il peut transporter 7 millions de barils chaque jour vers le port de Yanbu. Mais problème, une fois sur la mer Rouge, sans Bab el-Mandeb, rejoindre l'Asie prend des allures de tour du monde. De quoi retarder les livraisons et faire monter un peu plus les cours du brut.
3: Pierre-Olivier, et les prix du pétrole qui sont repartis justement hier à la hausse en raison des craintes d'une reprise des combats sur l'autre théâtre de la guerre au Moyen-Orient. Des informations de presse évoquant le risque de nouvelles frappes américaines contre l'Iran ont fait flamber notamment le cours du Brent de la mer du Nord à plus de $104 le baril, suscitant même une mise au point de Donald Trump qui affirme avoir des discussions productives avec Téhéran et assure qu'il ne ciblera pas le pays d'ici aux élections de mi-mandat de novembre aux États-Unis. Nous, c'est le Yémen que l'on continue d'évoquer toute la matinée sur RFI avec les enjeux régionaux du côté de la Corne de l'Afrique. Dans le prochain journal à 5h30, temps universel, à 6h TU, témoignage d'un habitant de la capitale Sanaa aux mains des Houthis depuis 2014 et où les bombardements se sont multipliés ces derniers jour. Et puis ne manquez pas notre invité à 6h20 temps universel, l'ambassadeur du Yémen en France et ancien ministre des Affaires étrangères, Riyad Yassine Abdallah, au micro de Guilhem Delteille.
2: En attendant l'actualité ce matin, Julien, c'est aussi l'Ukraine et l'ONU qui condamnent une frappe effroyable.
3: La mort de 30 personnes hier à Kramatorsk, dans l'est du pays, dans un bombardement russe qui a touché deux bus et un immeuble résidentiel. Un mort et deux blessés ce matin dans le sud-est à Zaporijjia, alors que la capitale du pays a passé la nuit quasiment plongée dans le noir. Les frappes russes précipitent Kiev en mode survie. De l'aveu même de son maire, Vitali Klitschko, les attaques de ces derniers jours ont entraîné notamment des coupures d'eau et d'électricité qui ont mis à l'arrêt le métro de la ville ce jeudi. Moscou accentue depuis plusieurs semaines ses frappes de longue portée sur Kiev à l'aide notamment de drones à réaction difficiles à intercepter, des Garand 5, c'est leur nom, qui fragilisent la défense ukrainienne, Franck Alexandre.
7: L'armée russe a souvent affublé ses armes de noms de plantes. Initialement, la série des géraniums, Garand en russe, était les copies conformes des drones Shahed fournis par l'Iran, puisque le Garand 2, d'une portée de 2000 km, évoluant à 300 km/h, était intercepté à plus de 90%, l'armée russe a doté la version suivante, le Garand 4, d'un turbopropulseur doublant sa vitesse, mais sa trajectoire restait prévisible. Alors cet été est apparu le Garand 5, et cette dernière mouture donne du fil à retordre aux Ukrainiens, indique Vincent Touré, chercheur à l'IFRI.
8: Le Garand 5 bénéficie de la turbopropulsion, donc il va déjà très vite et à très haute altitude. Et la difficulté supplémentaire, c'est que lui, pour le coup, est piloté jusqu'au bout. C'est même plus vraiment un drone, honnêtement. On arrive à un missile de croisière qui, en plus, devient vraiment précis et beaucoup plus agile. On le voit là avec les frappes sur les ponts de Kiev. On le voit sur la frappe des stations de service. Et c'est un problème qui va s'accentuer.
7: Chaque mois, plusieurs milliers de Garand, toutes séries confondues, sortent des usines d'armement russes. Face à une production exponentielle, seules les roquettes guidées laser pourraient offrir un pare-feu efficace. Mais les forces ukrainiennes ne disposent pas encore massivement de cet armement produit en Europe.
3: Les frappes russes qui continuent sur l'Ukraine, tout comme les bombardements ukrainiens dans la profondeur du territoire russe. L'un d'entre eux a fait 2 morts et 4 blessés ce matin dans la région de Belgorod. Les négociations sont toujours dans l'impasse, comme s'en est inquiété hier le chef de la diplomatie américaine Marco Rubio. Il évoque une situation très dangereuse. Des négociateurs ukrainiens sont d'ailleurs conviés aujourd'hui aux États-Unis pour une rencontre avec les émissaires de Donald Trump, Steve Witkoff et Jared Kushner. La France, le Royaume-Uni, l'Allemagne ainsi que l'Union européenne et l'OTAN doivent aussi participer à cet échange.
2: Plus de 70 000 personnes dans les rues hier. En France, la mobilisation des lycéens et des étudiants se poursuit.
3: Son acte 5 est annoncé pour mardi malgré les annonces du ministre de l'Éducation, Édouard Geffray. Hier soir, il promet le déploiement dans les heures qui viennent de 3 000 professeurs remplaçants dans les lycées du pays où la situation est la plus critique. L'exécutif qui, après un début de réponse presque exclusivement sécuritaire et marqué par les violences policières, tente désormais de calmer la colère avec du concret. Quand le Premier ministre Sébastien Lecornu s'était contenté, lui, mercredi soir, d'annoncer des décisions à venir d'ici la fin du mois. Pas de quoi convaincre donc hier les plus de 24 000 personnes réunies à Paris. Selon les chiffres du ministère de l'Intérieur, une place de la Bastille noire de monde, avec des lycéens, des syndicats, des enseignants et des étudiants, à l'image de Cara et Chanis, étudiantes à l'université de Créteil à l'est de Paris. Leurs années lycées ne sont pas si loin et elles partagent les revendications de leurs cadets.
9: Le contexte vraiment lorsqu'on a passé le bac était vraiment genre catastrophique, il faisait chaud, enfin tout ce que les jeunes d'aujourd'hui sont en train de dire en fait. Il y a eu déjà des manifestations, je connais des 2003 qui ont déjà fait des manifestations au lycée pour les mêmes causes, pour les mêmes cas, et aujourd'hui ils font tous semblant de... Enfin c'est une hallucination collective quoi. Mais en fait moi je suis hyper fière parce que j'ai une petite sœur aussi du coup qui est en terminale, elle m'a un peu dit les faits, comment ça se passait par rapport à leurs manifestations à eux, et c'est vraiment quelque chose que je trouve beau en fait, c'est une unité de tous les lycéens. On a vu aussi qu'il y avait aussi des lycéens de Paris en fait, des privilégiés entre guillemets, oui, qui soutiennent la cause. Ça veut dire que le cas est vraiment grave. Et c'était vraiment une occasion pour nous, étudiantes, de les soutenir et de nous aussi revendiquer ce qu'on a besoin de dire, qu'on se fasse entendre, que tout sorte en fait.
10: Oui, évidemment, oui. On se reconnaît. Mais là, je pense que cette génération, ils ont moins de peur que nous. Nous, on avait vraiment peur à ce moment-là. On sortait du Covid en fait.
9: Exactement.
10: On venait entrer au lycée, on n'avait pas vraiment nos marques et ils ont réussi à mettre leurs marques pour cette manifestation.
9: Parce qu'eux n'organisent rien justement. Oui. Eux, c'est vraiment du tac au tac. Alors que je pense que les générations d'avant, ou même ma génération, nous sommes plutôt en mode faire une tactique, comment faire ceci, cela, mais eux ils y vont à l'instinct directement. Voilà. Et ça que je trouve beau en fait.
3: Un parole d'étudiante mobilisée hier à Paris au micro de Marie Casadebelle, la manifestation place de la Bastille dispersée par les gaz lacrymogènes de la police en début de soirée. 48 policiers et gendarmes blessés et 504 interpellations pour la journée d'hier.
2: C'est une nouvelle affaire d'escroquerie sur les réseaux sociaux qui secoue la Côte d'Ivoire.
3: L'annonce mercredi par le pôle pénal économique et financier de poursuite contre une dizaine d'influenceurs et de célébrités accusées notamment d'associations de malfaiteurs et blanchiment de capitaux. L'une de ces stars du web, Rita Djedjé, est au centre d'une affaire de vente de fausses parcelles de terrain. La justice ivoirienne l'accuse d'avoir touché frauduleusement plus de 320 millions de francs CFA, environ 490 000 euros, avec l'aide d'autres influenceurs. Une soixantaine de personnes ont porté plainte selon le procureur national financier, qui a même requis un mandat de dépôt contre l'influenceuse, s'est dit Yansané.
11: Il suffit de parcourir les réseaux sociaux pour tomber sur les vidéos de Rita Djedjé. L'influenceuse n'hésite pas à se mettre en scène avec ses clients et des moments d'émotion.
12: Tu viens de parler, ça a touché mon cœur.
13: Oui.
12: En plus de ton lot que tu veux payer, moi-même, je te donne un terrain cadeau. Ça va te faire deux terrains. Maman, ne pleure pas, pardon.
11: Sauf que l'influenceuse n'est pas la propriétaire de ces terrains. D'après la justice ivoirienne, les victimes présumées qui accusent Rita Djedjé d'avoir vendu des parcelles se sont retrouvées lésées pour un préjudice total de 488 000 euros. Le procureur national financier poursuit également d'autres célébrités du web qui s'affichaient aux côtés de la présumée arnaqueuse, parmi lesquelles le très connu Apuchu National, déjà condamné pour blanchiment il y a 4 mois, ainsi que Pancho Le Gater.
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0: 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Il est 8h.
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2: Il est 8h à Paris, 6h en temps universel. Merci d'écouter RFI. Le journal international. Bonjour Pierre Boudias.
3: Bonjour Clotilde, bonjour à tous.
2: La guerre au Yémen à la une de votre journal.
3: Une journée spéciale sur RFI consacrée à ce conflit qui s'intensifie. On s'intéresse à la vie quotidienne dans les zones contrôlées par les Houthis. On serait également à Riyad, la capitale saoudienne, sous un feu nourri des rebelles yéménites. Plus de 130 millions de personnes ont-elles été radiées des listes électorales indiennes? C'est en tout cas ce que dénoncent des milliers de manifestants qui se réunissent chaque jour dans les grandes villes depuis fin septembre. Dans leur viseur, la commission électorale accusée de favoriser le parti du Premier ministre Modi. À suivre également la Guinée-Bissau qui se rapproche d'un report de son élection présidentielle. Vous entendrez Édouard Philippe, candidat à la présidentielle en France et au sondage plutôt favorable. Il a déroulé hier un début de programme et puis on se quittera en musique avec le nouvel album de l'artiste soudanaise Soulaf, entre spiritualité et récit d'exil.
2: Il est devenu l'épicentre du conflit au Moyen-Orient désormais. RFI lui consacre une journée spéciale, le Yémen à la une.
3: Le pays du Moyen-Orient déchiré depuis 12 ans par une guerre civile qui redouble d'intensité ces dernières semaines. Contre-offensive toujours en cours des forces pro-gouvernementales qui tentent de reprendre du terrain après une percée des rebelles en septembre. Les Houthis, maîtres de la côte et du détroit de Bab el-Mandeb. Des combats qui ont déjà fait 400 morts depuis lundi. Et si la communauté internationale s'inquiète pour le commerce international, si l'ONU alerte sur les risques pour les migrants en provenance de la Corne de l'Afrique, ce sont bien sûr les civils yéménites qui se retrouvent en première ligne. Ils sont plus de la moitié à avoir besoin d'aide humanitaire aujourd'hui. RFI a pu s'entretenir avec une habitante de la capitale Sanaa aux mains de l'insurrection houthi depuis 2014. Témoignage rare recueilli par Abla Jounaïdi.
4: Sanaa, la capitale du Yémen, est sous la férule des rebelles houthis depuis 2014. Cela lui a valu de se voir imposer un blocus par la coalition militaire menée par l'Arabie Saoudite. C'est ainsi que les houthis justifient leur action à l'encontre du voisin saoudien qui, depuis, a lancé une contre-offensive. RFI a pu joindre un habitant de Sanaa, où les bombardements se sont multipliés ces derniers jours. L'homme souhaite garder l'anonymat.
5: Des gens perdent leur maison, des commerçants leur boutique, il n'y a pas de salaire régulier depuis une décennie. Ils sont versés tous les 3 ou 4 mois et encore seulement en partie. Il y a beaucoup d'inflation. La vie est chère, tout est cher et les gens vivent à la grâce de Dieu. La principale victime de cette guerre, c'est le peuple yéménite, quel que soit son bord. Le peuple subit la guerre depuis 12 ans.
4: Alors que le conflit s'intensifie, le pays, déjà très vulnérable, connaît une nouvelle crise humanitaire. Les combats ont par ailleurs endommagé des infrastructures civiles, notamment des habitations et des exploitations agricoles.
3: Et 200 000 Yéménites ont été forcés de se déplacer en interne depuis le début de l'été, selon les Nations Unies. Une guerre civile devenue régionale, redevenue régionale ces derniers jours. Soutien du gouvernement yéménite dans sa contre-offensive, l'Arabie Saoudite est à nouveau largement visée par des frappes des Houthis. Exemple marquant hier, Riyad a largement frappé. On retrouve notre correspondant dans la capitale saoudienne, Joseph Clément. Joseph attaque notamment sur l'aéroport et les États-Unis appellent désormais à la vigilance tous leurs ressortissants sur place.
6: Oui, les employés de la diplomatie américaine doivent demander désormais une autorisation spéciale avant de se rendre à l'aéroport de Riyad, signe que Washington considère avec sérieux. Les derniers développements sécuritaires chez son allié saoudien, jusqu'à 10 détonations ont été entendues hier dans la matinée à l'aéroport, de la fumée a été aperçue et des vidéos amateurs qui circulent montrent la carcasse calcinée d'un avion. Certains témoins sur place ont évoqué 2 à 3 autres appareils qui auraient été endommagés dans cette frappe revendiquée par les Houthis depuis le Yémen. Pourtant, près de 24 heures après cette attaque, aucun bilan matériel ou humain n'a été communiqué. Tout juste, la protection civile saoudienne reconnaît qu'une école maternelle et un complexe médical ont été touchés par des débris. Officiellement toujours ouvert, l'aéroport de Riyad tourne au ralenti avec de nombreux retards et annulations. Il se hisse parmi les premiers aéroports au monde qui subissent actuellement le plus de perturbations. Les autorités saoudiennes gardent une main ferme sur la communication. Des personnes ayant filmé le déroulement de l'attaque hier ont été arrêtées par la police. Et

0: les réseaux sociaux, des internautes critiquent les vidéos montrant de la fumée à l'aéroport et y voient de la désinformation. C'est le signe d'une société saoudienne sous contrôle.
1: Joseph Clément, depuis Riyad, merci à vous. Ce conflit au Yémen, on en parle donc largement sur RFI tout au long de la journée, notamment sur notre site internet, direct live déjà à suivre. Vous retrouvez également un zoom sur la population civile pris au piège de ces combats.
2: Et puis juste après le journal, notre invité, je vous le rappelle, Riyad Yassine Abdallah, ambassadeur du Yémen en France. Dans l'actualité également, Pierre, cette question, l'équivalent de la population du Mexique a-t-elle été radiée d'un coup de stylo par la commission électorale indienne ?
1: 133 millions de personnes privées de leur droit de vote après des manipulations électorales. Ce sont en tout cas les révélations choc de la presse qui provoquent la colère dans le pays. Des électeurs en majorité musulmans ou précaires, ceux qui profiteraient au camp du Premier ministre Narendra Modi. Depuis fin septembre, ils sont donc des milliers à défiler quotidiennement dans les grandes villes indiennes, alors que l'indépendance de la commission est mise en cause par ses propres membres. Partis d'opposition, syndicats étudiants et partis des cafards appellent à nouveau à manifester demain à New Delhi. Mais tout rassemblement est interdit dans la capitale indienne, désormais sous très haute surveillance policière. Reportage sur place d'Abdoulaye Rally.
3: Vidées par les barrages policiers, les avenues de Delhi dévoilent toute leur splendeur dans un calme inhabituel. Le professeur Robin Ratti est l'un des rares à se tenir devant les barrières.
4: C'est une première dans notre histoire. 130 millions d'électeurs ont été radiés par la commission électorale. Voilà pourquoi nous manifestons. La jeunesse soutient Rahul Gandhi.
3: Malgré le verrouillage sécuritaire, la capitale bouillonne de réunions politiques. Venu observer cette effervescence, Mansi revendique une démarche non partisane.
5: Ce n'est pas une question de parti ou d'âge, c'est le droit de vote des citoyens qui est en jeu. Je devais être là, c'est essentiel.
3: Ce sursaut de la société civile est activement soutenu par Yogendra Yadav, coordinateur national de la plateforme citoyenne.
6: L'Inde n'est plus la fière démocratie qu'elle était. Nous sommes devenus un État autoritaire compétitif, comme la Turquie ou la Hongrie d'avant. Et nous évoluons vers une autocratie électorale comme la Russie d'aujourd'hui.
3: Pour accentuer la pression, les collectifs appellent à marcher vers le Parlement ce matin avant la grande manifestation demain. Abdullah Erali, New Delhi, RFI.
1: Au Brésil, le retour aux urnes, ce sera le dimanche 25 octobre et c'est un soutien de poids qui pourrait faire pencher la balance que vient de s'offrir Flavio Bolsonaro, arrivé en tête du premier tour devant le sortant Lula. Le candidat d'extrême droite est désormais soutenu par celui qui est arrivé troisième dimanche dernier, le conservateur Augusto Cury, qui pourrait lui apporter les 3% d'électeurs qu'il avait soutenu, peut-être décisif donc dans un second tour qui s'annonce très serré.
2: Présidentiel, c'est pas sûr qu'il y en ait une finalement en 2026 pour les électeurs de Guinée-Bissau.
1: Les conditions ne sont pas réunies pour organiser ce scrutin et les législatives prévues le 6 décembre dans le pays. C'est l'avis remis hier par la commission électorale et le Premier ministre, alors que ce double scrutin doit permettre de retour des civils au pouvoir après le coup d'État de novembre 2025. Et si le report doit encore être confirmé par le chef de la junte, Orhan Tam, les annonces semblent confirmer la volonté de l'armée de garder le contrôle sur le calendrier et peut-être même sur le pouvoir. À Dakar, Léa Lisa Vesterov.
7: Il y a d'abord eu la décision de la junte au pouvoir de désarmer la garde présidentielle. 60 à 80 personnes, selon plusieurs sources, qui en réalité constituaient la sécurité rapprochée de l'ex-président Umaru Sissoko Embalo. Dans la foulée, le président de transition, le général Orhan Tam, a promu 9 officiers à des grades supérieurs, a suivi le refus de la junte militaire de laisser rentrer à Bissau Umaru Sissoko Embalo, et puis enfin le limogeage des très stratégiques ministres de l'Intérieur et de la Pêche, et l'annonce de l'impossibilité d'organiser des élections le 6 décembre prochain. Si ce report qui ne dit pas son nom fait consensus dans un contexte où les rassemblements politiques sont interdits et les délais légaux dépassés, à Bissau, personne n'est dupe sur les risques qu'il comporte, à savoir le maintien au pouvoir des militaires. L'armée a mis de côté le PAIGC, puis Embalo. Aujourd'hui, c'est le vrai coup d'État, analyse un membre de la société civile qui espère néanmoins la réouverture de l'espace politique. Léa Lisa Vesterov, Dakar, RFI.
1: Lui fait partie des favoris des sondages parmi la myriade de candidats à la présidentielle française. Édouard Philippe, premier invité de la nouvelle version d'une émission politique phare de France 2, ça s'appelle L'heure de vérité. Un moment important pour le maire du Havre dans sa campagne qui peine à trouver une dynamique à une heure de grande écoute. Il a donc essayé de donner à voir le candidat et le futur président qu'il pourrait être si les portes de l'Élysée venaient à s'ouvrir à lui. Valérie Gasse.
7: Mettre ses tripes sur la table, c'était l'un des objectifs d'Édouard Philippe, et c'est en parlant de la France qu'il a tenté de le faire.
8: Elle a une histoire, elle a une culture, elle a des paysages, elle a des plats, elle a une façon de vivre. J'aime la France. Et il faut avoir l'identité fière.
7: Une tirade vibrante pour montrer ce qui le pousse à vouloir devenir président, une fonction qu'il veut exercer différemment d'Emmanuel Macron.
8: Un président doit présider et ne pas chercher à gouverner.
7: Dévoiler sa personnalité.
8: Ce que je ne fais pas, c'est raconter des cracks.
7: Affirmer sa force de caractère.
8: Quand il s'agit de prendre une décision, je tremble pas.
7: Expliquer sa vision.
8: La puissance, la confiance, la fierté.
7: Édouard Philippe s'y est employé pendant 2 heures, retirant parfois ses lunettes pour les mâchonner, quand la question devenait plus intime sur la gestion pour autrui, qu'il refuse toujours, sur sa famille.
8: Ma vie privée me concerne moi. Je peux parler de mes enfants, mais qui ne sont pas associés à ma vie politique.
7: Plus à l'aise sur son programme, réforme des retraites, baisse des dépenses sociales, réduction de l'immigration légale par deux, proposition d'une allocation familiale unique.
8: 350 euros dès le premier enfant.
7: Avec une méthode.
8: Dès le mois de juillet, l'examen d'une vingtaine d'ordonnances.
7: Souvent accusé de proposer du sang et des larmes et pas de rêve, Édouard Philippe a rétorqué.
8: Si la part de rêve consiste à faire prendre des vessies pour des lanternes, alors ce sera pas moi.
7: Et attaquer.
8: Je ne suis pas sûr que la France ait intérêt à choisir un bon pote. On a besoin d'un président qui commande.
7: Les Français sont prévenus.
1: À Valérie Gasse.
2: Et puis Pierre, quand l'héritage musical du Soudan rencontre les sonorités contemporaines.
1: Eh bien, ça donne le premier album de l'artiste soudanaise Soulaf, qui sort ce vendredi. Ça s'appelle Abba, du nom de son arrière-grand-père. La chanteuse, compositrice et joueuse de oud y livre une dizaine de titres directement tirés du répertoire de cet ancêtre. Un hommage à sa famille, Léa Boutin-Rivière, autant qu'à son Soudan natal.
5: Comme une étoile qui guide Abba, c'est la voix de l'arrière-grand-père de Soulaf, poète soufi, qui ouvre l'album. Quelques notes plus tard, c'est bien elle que l'on entend s'envoler sur les titres composés par son aïeul des années plus tôt. À travers ses chansons qui évoquent la spiritualité aussi bien que la famille, c'est aussi à tout un pays que Soulaf déclare son amour. Venue en France en 2022 pour quelques mois, la musicienne n'a jamais pu retourner chez elle, piégée par la guerre.
9: Avec les chansons, en studio, je me sentais toujours chez moi. Et le projet a pris en importance en raison de la guerre. Lorsqu'on perd tout, c'est ça qu'on doit garder, les chansons, les histoires. Donc je pense que c'est aussi devenu une responsabilité pour moi de faire en sorte de conserver ce trésor.
5: De notes de oud en nappe synthétique, d'appel à la compassion en louange de la solidarité, Abba livre donc un témoignage puissant et un antidote pour tenter de couvrir l'écho de la guerre qui résonne au Soudan.
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1: La semaine se termine en ce vendredi 9 octobre. Votre agenda avec quelques sorties à faire sur l'île-Dieu. Et c'est le moment de sortir aujourd'hui puisque c'est la fête de la science en ce moment, aujourd'hui et demain, sur le thème cette année des saveurs savantes. Alors à cette occasion, vous retrouverez un village des sciences installé au pôle culturel cet après-midi et demain avec plein de choses à découvrir, plein d'associations qui sont présentes, l'actualité du programme de recherche au DICEIE, les aires marines éducatives, des projets environnementaux, une plongée virtuelle avec Natura 2000, des animations pour les 2-6 ans autour des saveurs, des projets sur l'alimentation locale, voilà, et puis pas mal de petites choses et deux rendez-vous importants aujourd'hui, donc à 14h30, puis à 18h30, il y aura une conférence à l'auditorium sur le goût des huîtres avec l'amiral de Joinville, une archéologue spécialiste des sites archéologiques ostréicoles, et puis un propriétaire d'un parc à huîtres à Fromentine, c'est à 18h30. Voilà, c'est sur le thème des saveurs savantes, hein. C'est pour ça que ça parle un peu du goût des huîtres et puis de leur histoire, depuis quand on cultive les huîtres. C'est à découvrir donc aujourd'hui. Du cinéma maintenant, juste à côté du pôle culturel, avec le Ciné Ilet qui vous retrouve à 21h ce soir avec le film Si tu penses bien, un drame de Géraldine Nakache qui traite des violences psychologiques conjugales à travers l'histoire de Jill et Jacques. Ils se sont rencontrés à Dubaï et c'est le coup de foudre directement, leur histoire va très vite jusqu'au mariage, mais derrière cette belle histoire d'amour, Jill se sent peu à peu enfermée, des petites remarques comme ça, des règles un peu absurdes et des petites situations du quotidien qui vont progressivement révéler l'emprise que Jacques exerce sur elle. C'est à découvrir ce soir, donc à 21h. Demain samedi, donc il y a toujours la fête de la science, hein, il y a pas mal de choses, avec des animations pour les 2-6 ans autour des saveurs, notamment demain après-midi. Et puis demain, ce sera également le grand festin, la traditionnelle fête insulaire, avec des grillades de thon et des concerts sur le quai de Port-Joinville. Donc n'hésitez pas à réserver vos petits jetons pour vos repas sur le marché de Port-Joinville. Et puis ce soir et demain, c'était aussi des soirées à l'escadrille avec Phil qui vous propose des soirées dansantes, voilà, pour bien vous éclater, soirée de folie ce soir et demain sur le port, donc à l'escadrille. Donc demain un grand festin et puis du cinéma également demain avec du cinéma jeune public et la bataille de Gaulle qui revient demain. Je vous en reparlerai un peu plus en détail dans l'agenda de demain.
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1: Bonjour tout le monde et bienvenue dans cette nouvelle chronique culture de la Pokitech. Aujourd'hui, je vais vous parler du tome 1 de la saga Le Cycle de Dune, intitulé tout sobrement Dune. Donc c'est un roman de science-fiction pour un lectorat adulte qui a été écrit par l'auteur américain Frank Herbert. Il est paru pour la première fois en France en 1970 aux éditions Robert Laffont et sa dernière version disponible est parue en 2023 aux éditions Pocket avec 918 pages. Il existe également une version numérique de ce titre ainsi qu'une version audio de 1080 minutes lue par Benjamin Jungers et proposée par les éditions Lizzy. Donc le résumé de ce tome, il n'y a pas dans tout l'Empire de planète plus inhospitalière que Dune. Partout des sables à perte de vue. Une seule richesse, l'épice de longue vie, née du désert et que tout l'univers convoite. Quand l'étau Atreides reçoit Dune en fief, il flaire le piège. Il aura besoin des guerriers Fremen qui, réfugiés au fond du désert, se sont adaptés à une vie très dure en préservant leur liberté, leurs coutumes et leur foi. Il rêve du prophète qui proclamera la guerre sainte et changera le cours de l'histoire. Cependant, les révérendes mères du Bene Gesserit poursuivent leur programme millénaire de sélection génétique. Elles veulent créer un homme qui réunira tous les dons latents de l'espèce. Le messie des Fremen est-il déjà né dans l'Empire ? Donc, concernant maintenant mon avis, j'avais beaucoup aimé les films qui proposaient un univers incroyablement riche et une intrigue sur fond de complot politique très intéressante, même si globalement le tout restait assez complexe et nébuleux par moments. J'ai donc voulu me plonger dans les romans pour y trouver un peu plus de réponses à mes questions et espérer être un petit peu moins perdu. C'est loupé. Je pense que je vais devoir repasser par une seconde lecture pour réussir à mieux appréhender l'univers et l'intrigue de cette saga, parce que même en me souvenant un petit peu des films, je me suis très vite retrouvée submergée par la quantité d'informations données, aussi bien concernant les personnages et les clans que les lieux. Donc c'est vraiment très dense et j'ai décroché à plusieurs reprises, ce qui n'a certainement pas aidé à mon emmêlement de pinceau à propos de qui était qui, mais je n'en ai pas moins adoré ce qui m'était proposé. On retrouve les éléments des films avec beaucoup plus de profondeur et j'ai aussi beaucoup apprécié les annexes disponibles en fin de tome pour développer encore davantage l'univers et son lore. J'accorde donc la note de 3,5 sur 5 à cette entrée en matière. Voilà, donc je rappelle que la saga Le Cycle de Dune, qui a été écrit par l'auteur américain Frank Herbert, est à retrouver aux éditions Pocket. C'est tout pour la chronique d'aujourd'hui, j'espère qu'elle vous aura plu. Je vous donne rendez-vous dès demain pour une nouvelle émission de la Pokitech. Sur ce, bye bye!
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0: 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Il est 9h.
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2: Il est 9h à Paris, 7h en temps universel. Merci d'écouter RFI.
0: Clotilde Dumay.
2: Le journal international avec vous, Julien Coquelouen.
3: Et le Yémen à la une de cette édition, comme tout au long de notre matinée sur RFI, coup de projecteur sur la reprise des combats dans le pays en guerre depuis 12 ans. Entre les rebelles houthis et la coalition gouvernementale soutenue par l'Arabie Saoudite, notre dossier fait le point dans un instant sur les multiples fronts de ce conflit. En Israël, un nouveau scandale autour de Benjamin Netanyahou. À 3 semaines des élections législatives, le premier ministre israélien, accusé par son ancien secrétaire militaire sur sa gestion des attaques du 7 octobre 2023, vous l'entendrez. Dans ce journal également, un accord aux aires d'entente santé contre minerais entre les États-Unis et la Zambie. Et puis les écoles fermées dans plusieurs régions en Malaisie en raison des fumées toxiques, des incendies en Indonésie. Reportage à suivre sur l'île de Bornéo, dévorée par les flammes.
2: Des frappes d'une ampleur inédite hier en Arabie Saoudite.
3: Le royaume a de nouveau été visé hier par les Houthis qu'ils combattent au Yémen et qui ont revendiqué donc ce jeudi pas moins de 3 frappes sur l'aéroport de Riyad. De fortes explosions ont été entendues jusque dans le cœur de la capitale et les débris d'un missile ont causé des dégâts sur une école maternelle et un complexe médical. L'Arabie Saoudite, sous pression des Houthis, alors que les forces gouvernementales qu'elle soutient au Yémen tentent toujours de regagner du terrain. Le Yémen à la une sur RFI ce matin, coup de projecteur sur la réalité de ce pays en guerre depuis 12 ans et où le cessez-le-feu de facto en place depuis 2022 a volé en éclats en juillet. Le retour d'une guerre sur plusieurs fronts, c'est notre dossier avec vous Guilhem Deltaï. Bonjour.
4: Bonjour Julien.
3: Avec nous pour évoquer notamment cette contre-offensive de grande ampleur lancée en début de semaine par les forces gouvernementales.
4: Oui, contre-offensive après l'assaut le mois dernier des Houthis. Ils avaient réussi à prendre le contrôle du port de Mocha et du détroit de Bab el-Mandeb, port de la mer Rouge. Les forces gouvernementales tentent aujourd'hui de les reprendre. Mais elles ont aussi lancé des assauts sur Sana'a, la capitale, et Hudaïda. Ce sont les deux plus grandes villes du pays, tenues par les Houthis, mais elles se trouvent loin des lignes de front. Alors, pourquoi les viser? Ahmed Naji est analyste spécialiste du Yémen au sein du groupe de réflexion International Crisis Group.
5: À mon sens, cette fois-ci, il ne s'agit pas de mettre la pression sur les Houthis dans une région précise. Il s'agit plutôt d'affaiblir les Houthis au point de ne plus avoir à faire face à ce problème à l'avenir.
4: Pour l'heure, les forces gouvernementales ont pu regagner du terrain autour du détroit de Bab el-Mandeb. Elles revendiquent le contrôle d'une île située au milieu de cette voie maritime. Mais les Houthis conservent le contrôle de 2 autres îles un petit peu plus au nord.
3: On voit cette offensive dans les zones stratégiques contrôlées par les rebelles, mais il y a aussi des affrontements dans d'autres parties du pays.
4: Oui, toujours dans le sud, il y a également une bataille pour la ville de Taïs. C'est la 3e plus grande. Elle est aujourd'hui contrôlée par les forces loyalistes. Enfin, dans le nord-est, des combats opposent aussi les 2 parties dans la province d'Al-Jouf, située à la frontière avec l'Arabie Saoudite et dans celle de Ma'arib, riche en pétrole.
3: Et pourquoi les combats ont-ils repris alors qu'un cessez-le-feu, de facto, on le disait, était en place depuis 4 ans?
4: Il y a plusieurs facteurs qu'il faut prendre en compte. Le conflit entre les États-Unis et l'Iran. Téhéran répond à la stratégie d'asphyxie de Donald Trump en cherchant à déstabiliser le commerce international. Que son allié yéménite, les Houthis, ait pris le contrôle du détroit de Bab el-Mandeb, lui offre donc un levier de pression supplémentaire. Et puis il y a un constat pour le gouvernement et son parrain saoudien. 4 ans de cessez-le-feu n'ont pas permis d'avancer politique. Ahmed Naji est analyste, donc spécialiste à International Crisis Group.
5: La diplomatie n'a rien donné. Gagner du temps auprès des Houthis ne fonctionnait pas comme il fallait. Les opérations ciblées ne donnaient pas non plus de résultats. C'est donc pour cette raison que les Saoudiens et le gouvernement yéménite ont décidé de lancer cette opération.
4: Et aujourd'hui, Julien, les 2 parties cherchent à établir un nouveau rapport de force. Avec les combats, elles cherchent donc à imposer une supériorité sur le terrain pour conduire leur ennemi à des concessions.
3: Guilhem Deltaï, merci beaucoup. Votre dossier à retrouver sur RFI.fr. Et le Yémen, on vous le disait largement à la une de notre matinée sur RFI. Alors que les combats de ces dernières semaines ont fait plus de 200 000 déplacés et qu'ils aggravent une situation déjà catastrophique, plus de la moitié de la population du pays est en besoin d'aide humanitaire. Témoignage d'habitants de la capitale Sana'a où les bombardements se multiplient. Ce sera juste après ce journal.
2: Et la situation au Moyen-Orient qui fait encore flamber les prix du pétrole.
3: L'inquiétude des marchés hier concernant l'autre théâtre de la guerre dans la région. Des informations de presse évoquent évoquant le risque de nouvelles frappes américaines contre l'Iran, ont porté notamment le cours du Brent de la mer du Nord à plus de $104 le baril. Des prix qui redescendent légèrement ce matin après la mise au point de Donald Trump, qui affirme avoir des discussions productives avec Téhéran et assure qu'il ne ciblera pas le pays d'ici aux élections de mi-mandat de novembre aux États-Unis.
2: En Israël, la suite du séisme politique à moins de 3 semaines des élections.
3: Benjamin Netanyahou, déjà accusé depuis plusieurs semaines d'avoir ignoré les mises en garde notamment venues des Émirats Arabes Unis quelques jours avant les attaques terroristes du Hamas le 7 octobre 2023. Benjamin Netanyahou, désormais mis en cause par son ancien secrétaire militaire, le général Avigil, livre son récit et l'accuse d'avoir tenté de dissimuler la lenteur de sa réaction. Ce jour-là, il accuse aussi le Premier ministre d'avoir délibérément sacrifié des otages pour sauver sa coalition, en refusant un accord avec le Hamas sous la pression de l'extrême droite qui plaidait pour son anéantissement. Les répercussions de ces allégations sont déjà gigantesques. Correspondance à Jérusalem de Michel Paul.
6: L'accusation est sans précédent pour Avigil, présent aux côtés de Benjamin Netanyahou au matin de l'attaque. Des otages auraient pu revenir vivants si le Premier ministre n'avait pas cédé au chantage de l'extrême droite. Face aux démentis répétés du pouvoir et aux falsifications présumées des registres de crise, l'officier dénonce un mensonge d'État.
7: Je parle de mensonges, de demi-vérités, de choses qui ne reflètent pas ce dont j'ai été le témoin. Au fil des années, un fossé s'est creusé ici entre les faits, la vérité, entre ce qui s'est passé, ce qui a été dit et ce qui est présenté au public.
6: Lors d'interviews au quotidien Israël Hayom et à la chaîne de télévision N12, le général de réserve affirme également que le chef de cabinet du Premier ministre a tenté de modifier l'heure officielle du premier appel d'urgence du 7 octobre pour réécrire l'histoire. Ces révélations déclenchent une tempête. L'opposition réclame une enquête pénale et accuse le Premier ministre de trahison. Et de son côté, Benjamin Netanyahou rejette catégoriquement ces propos, affirmant qu'Avigil tente simplement de dissimuler son propre échec à donner l'alerte à temps. Michel Paul, Jérusalem RFI.
3: Et Israël qui continue en attendant ses frappes sur la bande de Gaza malgré le cessez-le-feu théoriquement en vigueur depuis un an. Au moins 7 morts hier dans plusieurs frappes sur l'enclave palestinienne. L'armée israélienne affirme qu'au moins 3 personnes faisaient partie d'organisations terroristes, alors que la défense civile palestinienne fait état notamment dans son bilan de la mort de 2 femmes et d'un enfant.
2: RFI, les 3h07 à New York et Caracas aux États-Unis, de nouvelles charges contre les époux Maduro.
3: Enlevé à Caracas par l'armée américaine en janvier dernier, le président déchu du Venezuela, Nicolas Maduro, et son épouse, Cilia Flores, étaient déjà poursuivis pour narcotrafic et trafic d'armes. Ils le sont désormais également pour des actes de torture, comme l'a annoncé hier le procureur du district de New York, Gwendal Lavina.
8: Ce nouvel acte d'accusation décrit une conspiration du couple Maduro et d'autres dirigeants du Venezuela pour faire taire leurs opposants. Dans le document d'une 30 pages, le procureur évoque de graves violations des droits humains à travers l'usage de la violence, de menaces, ainsi que d'actes de torture ordonnés directement par Nicolas Maduro. D'après la justice, il s'agissait principalement de citoyens vénézuéliens, mais des Américains ont également pu être concernés. Le recours à des drogues, des décharges électriques ou encore des agressions sexuelles et des simulations de noyade auraient été monnaie courante pour faire craquer les prisonniers, notamment lors de périodes de protestation. Selon le procureur de New York, ce système de répression en place de 2013 à 2026, lorsque Nicolas Maduro dirigeait le Venezuela, avait pour but de le maintenir ainsi que ses proches au pouvoir tout en protégeant leur train de vie luxueux. Le procès du couple actuellement détenu à Brooklyn et qui ne reconnaît pas la légitimité de la procédure doit débuter en juin 2027. Gwendal Lavina, New York, RFI.
3: Et au Venezuela, où l'enlèvement de Nicolas Maduro a laissé la place à un pouvoir intérimaire et à des négociations avec l'opposition, le parti de la prix Nobel de la paix 2025, Maria Corina Machado, a demandé hier la levée immédiate de son inéligibilité après les déclarations d'une magistrate du tribunal suprême de justice qui affirme l'avoir prononcée sous la contrainte alors que 2 de ses frères et sa belle-sœur avaient été arrêtés.
2: En zombie, ça ressemble fort à un accord santé contre minerai.
3: Même si Lusaka le réfute, c'est bien ce à quoi s'apparente le texte signé ce jeudi avec les États-Unis après des mois de discussions. Washington va contribuer aux dépenses de santé de la Zambie à hauteur $1,5 milliard dans les 5 prochaines années, alors que dans le même temps, un accord sur les matières premières zambiennes est en négociation, Alexis Bédu.
9: La nature transactionnelle est assumée par les États-Unis qui n'ont pas hésité en début d'année à rendre publique la contrepartie.
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1: Amis sportifs de l'Île-Dieu, bonjour. Merci à vous, chers auditeurs de Neptune FM, de nous retrouver une nouvelle fois pour notre magazine des sports. Aujourd'hui, nous parlerons de rugby à 5 plus précisément, avec le tournoi organisé le week-end dernier par Yeovalie, et également course à pied avec la première édition de Le But, c'est les corps. Le rugby était donc à l'honneur samedi après-midi pour le tournoi régional d'ouverture de la saison qui opposait 8 équipes au stade Jean Tarron. Les clubs des Ponts-de-Cé, en Maine-et-Loire, de Saint-Herblain, le Rush, de Nantes, les Bracasses et de Saint-Hilaire-de-Riez avaient donc répondu à l'appel de Yeovalie pour ses premières joutes de la saison. Le 5, c'est une discipline à part dans le rugby, pas de plaquage et surtout des équipes mixtes. Mais cela reste des matchs à gagner. Écoutez Pierre, joueur du Rush de Saint-Herblain, qui reste rugbyman dans l'âme.
2: Pour le moment, on a fait une bonne première partie puisqu'on a gagné le premier match. Le deuxième match, malheureusement, on perd un point. Donc, là, on va mettre l'énergie pour gagner le troisième match et sortir par le haut.
1: Alors, ce qui me fait plaisir, c'est que tu parles en joueur de rugby à 5 comme un vrai professionnel qui compte les points et qui joue pour gagner.
2: Exactement. Moi, il y a pas. Alors, je suis un compétiteur dans l'âme, je suis commercial dans la vie et j'aime gagner. Donc, voilà, j'aime pas perdre forcément. Donc, là, j'ai une défaite amère juste avant, donc voilà, j'ai à cœur de gagner le prochain match.
1: Et pourtant, jusque-là, on m'a dit que c'était pas ça l'esprit du rugby à 5. Alors explique-moi ça un peu.
2: Alors, c'est vrai que l'esprit à 5, puisque en fait, déjà on joue en mixte, mais c'est plaisant de jouer avec les dames. Je trouve que ça alimente un peu le jeu différemment. Et, mais oui, c'est vrai qu'après, on se refait pas. Quand on a envie de gagner, on a envie de gagner, quoi.
1: Serais-tu un ancien rugbyman ?
2: Oui, tout à fait. Je jouais.

0: Moi, c'est la première année que je viens et j'aime beaucoup Lille. Tu vois, je me renseigne même, je reparlais avec madame pour dire bah c'est pas bien de passer des vacances ici avec les enfants. Donc ouais, je pense que je vais revenir en tant que touriste, voilà, la prochaine fois. Mais là, ça me fait vraiment plaisir de venir et de passer ce moment ici agréable, ensoleillé en plus. Donc le temps est à la fête.
1: En dehors de ça, l'esprit du tournoi, comment tu sens ça? C'est plutôt sympa.
0: Ouais, bah là ici, on connaît pas mal de têtes hein, maintenant à force de faire les différents tournois dans la région. Donc en fait, c'est de la camaraderie. Il y a toujours un peu d'enjeu. On se charrie, mais ça finit toujours bon enfant avec une bonne bière à la fin, quoi.
2: Le président de son club, Mathieu, nous décrit l'évolution de ce sport. Le rugby à 5 est en pleine mutation.
3: Ah, ça continue de... Chaque année, on voit de nouvelles équipes arriver. Beaucoup plus de filles qu'avant. C'était l'idée, c'est vraiment que ça soit un sport mixte. Et du coup, on sent bien, là, dans chaque groupe, il y a maintenant facilement 30% de filles, quoi. Donc ça, c'est bien. C'était vraiment l'objectif du rugby à 5. Donc, puis bah, on voit bien les lieux, là, ils ont deux belles équipes. Là. L'an dernier, ils étaient moins nombreux, on sent qu'ils ont recruté. Nous aussi, on a recruté encore cette année, donc on vient à deux équipes. Top. Ça continue d'évoluer, des nouvelles équipes, impeccable.
1: C'est un petit déplacement qui reste sympa dans l'année, ça.
3: Ouais, finir au Balres, c'est toujours sympa. Bon. On a passé une super soirée hier soir, ouais, on est fatigué.
1: Je vois que l'esprit rugby est quand même bien présent.
3: Ouais, exactement, c'est bon. Ça, c'est le principal. Nous, on vient là pour s'amuser, et puis surtout, avant tout.
2: Assise au bord du terrain, l'équipe des Braquins de Nantes récupère. Alexia témoigne de l'évolution de son sport pour les femmes qui découvrent un terrain de jeu qui leur convient parfaitement.
4: Un petit peu de fatigue, petits effectifs. On revient avec 4-5 qui étaient là l'année dernière déjà. On renouvelle un peu l'équipe. On est sur un début de saison, donc on a de nouveaux venus. Premier match, bon, comme d'habitude, à l'image des Braquas, un peu de mal. Et puis le deuxième, on se réveille, on a la rage et on gagne. Voilà.
1: Raconte-moi, vous êtes en majorité, vous, les filles, là?
4: On est 3 filles, 4 gars. Ouais. Mais c'est un peu la thématique chez nous au 5. On est majoritairement des filles la plupart du temps à l'entraînement, voire sinon à égalité. Donc c'est un peu notre empreinte de faire un maximum de mixité dans l'équipe de 5.
1: Donc je parlais avec les gars du Rush là. Vous êtes un club spécifique de rugby à 5?
4: Alors non, on a une équipe depuis cette année de R3.
1: Ah.
4: Donc ils ont fait leur premier match le week-end dernier en SNI. On a du coup maintenant une équipe de 5 mixte du coup qui se développe depuis 4-5 ans. Et puis maintenant on a aussi une équipe de mixte plaqué, inclusive. Donc là on est sur du 15 et cette année on essaye d'ouvrir une école de rugby pour enfants sur des M10 et M12. Donc voilà, petit à petit le club se développe. On s'améliore de temps en temps.
1: Et vous êtes basé sur quel terrain de sport à Nantes?
4: À Nantes, on est à Nantes Sud, donc au sud de la Loire, plaine des Jeux de Sèvres.
1: D'accord.
4: On a notre base et si besoin, on s'entraîne aussi à Mangin quand le terrain n'est pas du tout praticable.
1: Bon, ça se développe à mort, le rugby à 5, j'ai l'impression.
4: Bah, c'est une pratique accessible aux adultes en fait, qui ne connaissent pas le rugby, qui veulent essayer, qui ne veulent pas plaquer. Donc ça permet déjà d'apprendre les bases. Et après, c'est une pratique un peu différente aussi. Il y a beaucoup plus de rythme, beaucoup plus de courses. Donc pour des petits gabarits qui aiment courir, c'est vraiment l'idéal.
1: Et puis, il y a quand même un esprit rugby, un bel esprit de fraternité, je trouve. Tout le monde se connaît et tout le monde rigole bien ensemble.
4: C'est ça. En fait, ça ne change pas du rugby, c'est du rugby. C'est juste que la pratique est un peu différente, le rythme aussi, les profils également. Et surtout, je pense qu'il y a une ouverture d'esprit un peu différente. La mixité apporte beaucoup, à mon sens. On ose être nouveau et apprendre de nouvelles choses sans aucun problème.
1: Mais les filles, vous prenez tout à fait votre place. Et même dans le jeu, j'ai l'impression que la vivacité, le cadrage débordement, c'est des choses que vous dominez à mort et c'est recherché dans les équipes.
4: Je pense qu'on a une manière de jouer un peu différente. On est peut-être un peu plus agressif parfois sur le terrain. Après, je pense que la plupart du temps, les filles, on est majoritairement des nouvelles quand je regarde nos tournois la plupart du temps. Et les gars nous apportent l'expérience du rugby en tant que tel. Et nous, on apporte notre nouveauté et notre identité propre.
1: Mais ce qui est génial, c'est que ça déclenche des passions. Là, on est sur le bord de la touche, ça crie, ça vit les matchs à fond.
4: Oui, et c'est pareil au 15 quand on va voir les gars jouer. C'est la même chose, donc ça a fait aucune différence vraiment.
1: Super, bah alors on va vous souhaiter une belle fin de tournoi, vous avez des ambitions?
4: Oui, gagner nos matchs à venir et se faire plaisir jusqu'au bout.
2: Se faire plaisir jusqu'au bout. C'est également l'objectif de Louis et d'Olivier, dont le club des Poncé a été baptisé les Anjou Killers, en abrégé AK, en hommage All Blacks.
0: C'est ça, on vient des Ponts de Cé à côté d'Angers. Et le nom du club, c'est les Anjou Killers. AK, des AK des All Blacks. Ouais, parce que notre maillot initial au 15, c'était un maillot noir.
5: Enfin, d'accord.

0: Bon, alors, comment ça se passe? Un petit voyage ici, pas en terre inconnue pour toi, mais pour tes camarades peut-être. Lisdieu, pour jouer au rugby, c'est sympa?
1: Trop bien, on passe un super moment, on est arrivé hier soir, on a profité. Voilà, on a à l'heure actuelle une victoire, une défaite.
0: Très bien.
1: Donc voilà, on espère se qualifier pour le tour principal. Tout va dépendre du match là. Non, on passe un super moment, il fait beau, il fait doux. Aussi doux qu'à Angers, quoi, la douceur de vie en ville. Donc non, on est très content d'être là, c'est un super moment pour nous. Quoi.
0: Olivier, bon alors, le rugby à 5, explique-moi ça, Angers, ça se développe comme partout.
2: Comme partout. Sauf que nous, ça fait la section A5 n'existe que c'est la deuxième année.
0: D'accord.
2: Je l'ai créé l'année dernière et puis cette année, on commence à avoir un bon groupe et puis on fait quelques tournois.
0: Alors c'est assez drôle parce que je viens de discuter avec des clubs nantais, là, les Brancas ou le Roche, partant du rugby A5, sont passés avec une équipe de 15. Ça veut dire quand même que le rugby, c'est en pleine santé, ça, parce que ça bouge de partout.
2: Bah bien sûr. Oui, il y en a vraiment pour tout le monde. Il est adapté pour tout le monde, pour le loisir bien-être, le rugby santé. Il y en a vraiment pour tout le monde.
0: Ça, c'est quand même quelque chose de nouveau, parce qu'avant, c'était quand même un peu un sport de costaud, quoi. Il faut se l'avouer.
2: Ah bah oui. Mais bon, ça permet justement les personnes comme moi, 54 ans, et puis qui ont envie de jouer encore au rugby, de plus faire de contact et puis de se prendre du plaisir.
3: Le développement du rugby à 5 a donc de beaux jours devant lui. Il permet aux nouveaux pratiquants de découvrir ce sport d'une façon soft, mais aussi aux anciens rugbymen à 15 de se reconvertir en fin de carrière dans une discipline moins exigeante physiquement. C'est le cas d'un des joueurs de Yeovil Valley, Stéphane, solide gaillard, bâti façon pilier des années 80, mais qui s'éclate à 5 en jouant avec des dames.
4: Ouais, il fait très très bon. Heureusement, on a bien mérité quand même notre petite pause à la bière.
0: Ouais.
4: C'est important.
0: Et alors, ça court, hein?
4: Ouais, trop pour moi. Trop bon, je suis trop lourd pour ça, il fait trop chaud.
0: Alors toi, on va dire que t'es un gabarit un peu de l'ancien rugby, c'est-à-dire des gars qui couraient un peu moins vite que ceux qui jouent maintenant. Et ça a changé tout ça,
4: hein. Moi c'était plus le contact. 1m76, je fais à peu près 120 kg. Donc voilà, oui, c'est plus le contact et le plaquage que le toucher. Après, ça me permet de me tenir en forme. Voilà.
0: Oui, et puis ça se rapproche quand même encore du rugby, parce que d'abord c'est le même ballon et les mêmes règles, la place derrière, etc., etc. On est quand même dans l'esprit rugby.
4: Alors oui, complètement dans l'esprit rugby, dans l'ambiance. Ce qui est cool, c'est que ça mixte beaucoup, puisqu'il y a des garçons et des filles. Donc ça, c'est vraiment sympa. Et on reste, oui, sur du rugby, où on a envie de gagner. On fait c'est pratiquement les mêmes règles, sauf que voilà, il n'y a pas de contact lourd.
0: Alors pour un gars comme toi qui était plutôt un gars, comment dire, un gars de devant, est-ce que c'est une frustration ça de ne pas pouvoir plaquer, de ne pas pouvoir combattre au sol avec des adversaires, ou est-ce que finalement, bon, ça passe, on s'amuse quand même?
4: Alors, frustration, oui, parce que j'ai joué 40 ans pour plaquer. Après, je suis content de faire du toucher, ça reste dans l'esprit et moi ça me va très bien. Pour mes vieux jours. Je me suis assez fait mal comme ça.
0: Ben oui, parce que là, en fait, on se fait pas mal, quoi. C'est plutôt un sport de vitesse. Il peut y avoir quelques chocs de temps en temps, malencontreux, mais c'est pas du tout l'esprit.
4: Non, voilà, pas de contact. Ça, c'est la base. Après, de la vitesse, oui. Mais il y a aussi beaucoup de techniques et de regarder comment on se place, vraiment de jouer sans ballon. Je pense que c'est vraiment une bonne technique aussi, alors qu'on apprend en 15, mais là c'est encore plus important. Le jeu sans ballon est encore plus important, c'est regarder l'adversaire, comment il se place, comment nous on se place en fonction, et le but c'est de jouer, d'être rapide dans l'exécution de base. Après, même si t'es moins rapide, on l'a vu tout à l'heure, on est deux gros et on marque un essai de gros, quoi. Donc voilà, techniquement, et si t'es pas maladroit, ça passe.
3: Belle et sympathique reconversion que celle de Stéphane. Et avec son léger accent du sud-ouest, fait de Lisdieu une véritable terre de rubis, comme ils disent là-bas. Cette journée était de plus très spéciale, car en cette période de Octobre Rose, les organisateurs ont mis en avant les femmes, tout d'abord en traçant les lignes des terrains en rose, et en souhaitant ensuite organiser en fin de tournoi une opposition strictement féminine, sans enjeu, mais chargée de symboles. Séverine, joueuse de Yeovil Valley, mais également membre du bureau du club, nous en dit un peu plus.
5: Pour la Joséphine, on veut faire un double féminin.
3: C'est important de noter cette ouverture du rugby vers Octobre Rose.
5: Oui, parce qu'on est contente qu'il y ait des femmes, donc si on a envie de porter ça.
3: Oui, mais alors c'est très étonnant parce que je vois d'abord qu'il y a de plus en plus de filles dans les équipes et tous les gens me disent dans les clubs il y a de plus en plus de femmes.
5: Oui, c'est vrai. C'est vrai.
3: Le rugby à 5 n'a pas fini de nous étonner. La pratique de ce sport est très bénéfique pour ses adeptes et les valeurs qu'il dégage sont exceptionnelles. Si vous voulez y toucher, ça tombe bien, il y a un super club sur l'île-Dieu. Allez les voir le lundi soir à Jontaro sur le coup de 19h. Je suis certain que vous serez conquis. On passe à la course à pied dorénavant avec la première édition de cette nouvelle épreuve. Le but, c'est les corbeaux. Une course en ligne sur route de 10 km sur toute la longueur de l'île-Dieu. Formidable défi que cette organisation, vraiment pas simple. Sixtine, la présidente de l'île Iron Club, a bien bossé avec tout son bureau. Les premiers coureurs vont bientôt arriver à la pointe de Corbeau, mais elle n'est pas encore totalement sereine.
6: Ça se passe bien, ça va, tout est en place, on est au top. Voilà.
0: Il n'y a pas eu d'incident pour l'instant, course se déroule normalement.
6: On a pu partir à l'heure prévue, tout est nickel.
0: C'est pas simple une course en ligne, hein ?
6: Non, c'est pas simple et c'est beaucoup d'organisation, mais on a la météo qui est avec nous. Là, il fait le temps idéal, ni trop chaud, il fait beau. On va avoir un beau coucher de soleil, ça va être super.
0: Puis on va avoir un vainqueur allez, en 30 minutes, 35 à peu près.
6: 30 et 35 minutes, ouais, je pense. On va voir, ouais.
0: Bon, ouais, ils étaient combien au départ à peu près, t'as une idée ?
6: Ils étaient 130 normalement.
0: D'accord, ce qui est pas mal pour une première édition.
6: Ouais, carrément, on est contents. Et puis on a eu un gros succès sur les courses enfants cet après-midi aussi, qui se sont super bien passées, les enfants et les parents étaient ravis, donc on est trop contents.
0: Bon, ça va être un truc qui va être à refaire, ça.
6: Bah, on verra, ouais, on fera ça en alternance avec le trail urbain, normalement, si on renouvelle, ce sera comme ça une fois tous les deux ans.
3: Mais tout s'est bien passé. Et le vainqueur, l'ami Loïc, que nous avons déjà croisé sur nos sujets sur le wing foil, puis sur le pump foil, s'est imposé dans un très bon temps. Après quelques minutes de récupération, il nous livre ses premiers ressentis sur cette nouvelle course.
7: Bah en fait, ce qui s'est passé, c'est vraiment au mental. Hein. Dès les premiers 500 mètres, j'étais complètement dans le rouge. Mais j'ai ce mental, j'appelle ça un mental de clébard. C'est-à-dire que tu lâches pas un peu. Si tu souffres, c'est une information et on continue. Mais c'était véritablement dur. Et j'entendais que ça applaudissait derrière, donc je savais que c'était pas loin. J'utilisais les applaudissements des gens pour estimer la distance.
0: Ouais.
7: Et je suis resté devant et j'ai réussi à rester devant.
0: Et la course sur route, c'est pas rien. Hein. C'est compliqué. Hein. Pour les appuis, tout ça, c'est difficile.
7: Oui, je suis allé faire 2-3 pas chassés. J'ai vu que j'ai pas eu d'autres personnes le faire et je pense que ça pouvait aider à faire chauffer les articulations. 2-3 pas chassés, un peu accélérés pour appuyer. Et après, toute ton articulation est plus en place, plus mobile. J'ai fait ça, ça m'a peut-être aidé. Et
0: puis raconte-moi ce parcours. On démarre des branches, mais tout de suite, il y a la côte pour arriver jusqu'à Canouer, donc ça calme.
7: Ouais. Alors ça calme, mais en fait, finalement, c'est quand même relativement plat sur l'ensemble, ce qui fait que tu peux te fixer une allure qui est plus facile à tenir. Et les peu de montée qu'il y a, faut les prendre comme un passage à faire et basta, c'est le même pour tout le monde, pas d'excuses.
0: Bon, j'espère que t'es content quand même, parce que quand on est le premier d'une course qui a lieu pour la première fois, c'est quand même marqué dans l'histoire, ça.
7: Voilà, je vais mettre ça sur mon CV, je vais effacer tout le reste, je vais juste mettre ça sur mon CV, ça suffira.
0: Ouais, presque dire Loïc a jamais le premier, quoi.
7: Le premier de la première fois, en tout cas, c'est sûr, il y en aura sûrement d'autres, parce qu'il y a aussi pas mal de gens qui courent très bien sur l'île-Dieu qui n'ont pas pu venir aujourd'hui, qui auraient peut-être pu faire mieux que moi, c'est très possible, donc peut-être les prochains seront eux.
0: Bon, ben en tout cas, il faut que tu ailles chercher une médaille parce que c'est quand même une sacrée perf.
7: Ouais, et puis mon t-shirt parce que je l'ai jeté, j'étais totalement sûr, je l'ai jeté. Je vais d'abord prendre mon t-shirt et ma médaille après.
0: Et on rappelle le temps, hein. C'est moins de 40 minutes donc c'est pas rien.
7: 38 minutes quelque chose, ouais. Donc je suis content, ouais. J'espérais faire un peu moins, mais c'était un objectif au moins de faire pas plus de 30, en dessous de 39. Voilà, c'était.
0: Ben toi, quand t'es bon au sport, t'es bon en tout, quoi, en fait.
7: Je suis très mauvais en fléchette. Voilà. Tous les sports d'adresse, je suis nul, donc vous allez me prendre à la fléchette.
3: Son dauphin, Thomas, lui, est un coureur aguerri qui prépare le marathon. Un gros bosseur qui avale les kilomètres à l'entraînement.
8: Moi je suis plus trail de base que course sur route, mais il y a une course à Lille 2, c'était l'occasion de faire quelque chose. Puis ça rentre dans la prépa marathon. Donc,
0: C'est un autre sport hein, que le trail ça.
8: C'est plus rapide.
0: Ouais.
8: C'est plus rapide. Ouais. Je suis plus habitué aux longues distances en plus. Donc
0: c'est plus dur forcément.
8: C'est pas le même effort.
0: Ouais.
8: C'est plus rapide, mais longue distance, c'est plus mental.
0: Ouais. Et puis le parcours là.
8: Des vieilles jusqu'ici, putain, c'est interminable. Mais déjà qu'en vélo c'est interminable, alors à pied, putain. Mais non, mais très bien.
0: Bon, tes objectifs, c'est donc des grandes distances, du marathon.
8: Ouais, le marathon de La Rochelle, fin novembre.
0: Ouais.
8: On va essayer de s'approcher des 3.
0: 3 heures.
8: On va essayer.
0: Ah, c'est la barre.
8: Ouais.
0: C'est la barre.
8: J'ai 3-20 l'année dernière, on va essayer les 3.
0: Ah ouais, mais il y a un peu de temps à gagner, mais tu t'entraînes beaucoup, combien de fois par semaine?
8: Quasiment 6 par semaine.
0: Ouais.
8: 5 sorties de course, plus une séance de salle.
0: Ouais, ça fait minimum 80-90 bandes par semaine, ça.
8: Ouais, ça dépend des semaines, mais oui, entre 60 et 80.
0: Bon, donc comme quoi, la course à pied, c'est pas simple, hein. Faut s'en occuper.
8: Ouais, mais comme quoi, ça paye.
3: Le podium a été complété par Pierre Brouard, professeur d'EPS à Notre-Dame-du-Port. Celui-ci est très satisfait de sa performance.
9: Ah ouais, bah, je suis très content d'être sous les 40 minutes. J'espérais moins de 43, mais là, super. Et puis troisième, bah, c'est trop bien. J'avais un beau lièvre devant, le deuxième, là, mais j'ai pas réussi à le rattraper.
0: Bon, alors comment t'as trouvé ce parcours? Pas facile, hein?
9: Ouais, ça demande pas mal d'efforts, bien se concentrer et puis gérer son effort. Bah, mais j'aime bien quand il y a un peu de relief, sinon ça m'ennuie. Et non, il y a les petites côtes, il faut les gérer, se récupérer dans les descentes et assurer dans le plat. C'était sympa.
0: Et autrement, la course sur route, c'est quelque chose aussi. C'est pas un sport ici qu'on fait souvent parce qu'il y a tellement de jolis petits chemins. Mais la course sur route, c'est dur aussi pour les articulations.
9: Ouais, parce que ça tape fort. Mais après, c'est un peu plus simple à gérer parce qu'il n'y a pas les cailloux et tout ça. Mais malgré tout, je préfère quand même le trail. C'est plus marrant.
0: Bon, alors comment tu trouves cette organisation? Bah, aujourd'hui, c'est vraiment une première, mais ça se passe super bien. Il y a des gens de tous les âges là qui arrivent. C'est formidable.
9: Super, hein. Bah, pour une première c'est top, hein. C'est parfait, très sympa au départ, très sympa à l'arrivée, les médailles, il y a des jeunes et tout, et puis les courses jeunes cet après-midi c'était top, ça met le pied à l'étrier aux gamins et ils étaient bien motivés, et c'était super initiative.
0: Bon, on te verra l'année prochaine ou dans 2 ans, si ça a lieu dans 2 ans la prochaine, parce que c'est un super truc, en plus c'est un symbole, ça traverse l'île, c'est vraiment sympa.
9: Ouais, c'est très très sympa, et puis j'essaierai de motiver aussi les élèves qui viennent aussi aux courses jeunes, parce qu'il y en avait quelques-uns.
0: Ah oui, on sent le professeur qui sommeille derrière le coureur.
9: C'est ça, exactement. Mais bravo pour l'orga, bravo pour l'initiative, c'est super.
0: Bah on en voit des jeunes là qui sont vraiment jeunes et qui arrivent, et c'est dans des temps quand même, là on est à 45-46 minutes, c'est quand même pas mal.
9: C'est très prometteur, non, c'est super. Non, c'est, et puis c'est un club qui est tout jeune aussi,
0: ouais.
9: Et qui a des bons résultats sur le continent ici, donc c'est super. Bravo.
3: Chez les féminines, la gagnante nous arrive tout droit de Toulouse, où elle poursuit ses études tout en jouant au rugby. Et oui, le rugby mène à tout, comme nous le confirme Marie.
6: C'est la première course que je gagne, c'est ma première course sur Lille-Dieu. Du coup, je suis très émue d'avoir gagné ma première course ici.
0: On sent que t'as tapé dedans, hein, parce que ça a été dur.
6: Ouais, c'était très dur, surtout au milieu. Mais j'ai poussé. Je sais que c'était la première femme, du coup, ça m'a aussi un peu motivée, j'avoue, à pousser dans mes limites et pousser dans mes retranchements. Et l'ambiance était folle. À Saint-Sauveur, on m'a beaucoup encouragée, ça m'a permis de repartir. Donc merci à tous les supporters qui étaient là. C'est grâce à vous aujourd'hui que j'en suis là.
0: Bon, la course à pied, tu fais ça souvent, tu es à l'école à Toulouse, mais tu t'entraînes beaucoup?
6: Je m'entraînais beaucoup en prépa parce que c'était un sport qui est facile à faire. Là, à Toulouse, je fais du rugby maintenant, mais comme quoi, le rugby, ça aide.
0: Bah, formidable, en tout cas, je te le répète, mais tu es la première vainqueur de cette belle course.
6: Mais écoutez, c'est un honneur, merci beaucoup. Et bah, à l'année prochaine, alors.
0: A priori, c'est tous les 2 ans, mais tu reviendras.
6: Bah, attends 2 ans, alors.
3: L'ombre de Pascal Mrozinski, l'entraîneur de Lille Run Club, planait forcément sur cette épreuve. C'est en effet à l'issue d'une course d'entraînement organisée sur ce parcours que l'idée géniale de « Le but, c'est les corbeaux » est née. Jean-Christophe y était et il s'en souvient très bien.
0: Il y a un an à peu près, on venait de faire un entraînement à l'époque avec Pascal et tu me disais, c'est un super parcours, ça serait génial de faire une course. Tu te souviens?
10: C'est tout à fait ça, oui. C'est là qu'a mûri cette idée de la tête de Pascal et pour organiser de façon officielle cette ligne droite des buts au corbeau. Et donc c'était aujourd'hui, c'était parfait, un temps magnifique, une bonne ambiance comme d'habitude.
0: Mais un parcours pas simple.
10: Pas simple, faut courir quoi. et vite.
0: Et 10 km, c'est long finalement.
10: 10 km, c'est long, oui.
0: Bon, mais il y a une belle ambiance, il y a des belles performances, il y a quand même des coureurs qui ont fait 38 minutes pour le premier, c'est quand même pas mal.
10: Il y a des gens qui courent vite à l'île-dieu et je pense qu'il y a quelques-uns qui sont venus du continent qui courent très vite aussi. Et ce qui était très bien ce matin, il y avait les enfants, donc 80 enfants qui ont couru, c'est extraordinaire.
0: Bah oui, parce que ça commence très jeune pour leur donner envie. Quoi.
10: Voilà, il faut les faire tomber dedans quand ils sont petits.
0: Merci en tout cas, et puis comme quoi, tout se réalise à l'île-dieu.
10: Voilà, exactement.
0: Mais le plus formidable dans cette épreuve, c'est sans doute l'attrait qu'elle a suscité chez les plus jeunes. En amont de la course principale, des épreuves sur 500, 1000 et 2000 mètres ont vu un grand nombre d'enfants courir joyeusement sous l'œil de parents parfois ébahis. Sur l'épreuve reine, de jeunes sportifs de l'île-dieu se sont également illustrés. C'est le cas des volleyeurs, Tao et Maël, pas peu fiers de leur performance.
11: Ouais, c'est différent. Notre objectif, c'était quoi, 1h15. On a fait 55 minutes, on s'est donné à fond et voilà, on est content de notre objectif.
0: Bon, Maël, t'es content toi aussi parce que...
12: Super, beaucoup. Très content et super fier.
0: Ouais, parce que c'est Pierre, un peu votre prof de sport, qui vous a un petit peu motivé. Je pense notamment toi.
12: Oui.
0: La course à pied, d'habitude, c'est pas votre truc, mais là, vous avez fait
12: là,
0: le sport.
12: Ça valait le coup, là, ouais. C'était bien.
0: Bon, Tao, tu recommences quand?
11: Je sais pas.
0: Pas tout de suite.
11: Là, pas tout de suite. Pour l'instant, il faut encore l'entraînement, mais...
0: Même transfert de compétences pour Louis, notre champion de twirling. Une course à pied de 10 bornes, c'est vraiment pas le même sport. Mais pourtant, il est allé au bout et est super fier de son exploit.
13: Ça allait au début, à la fin, très compliqué. Entre l'éveil et les corbeaux, là, c'était très dur. Et du coup, je suis arrivé, j'étais cramé. Et ça allait mieux après, ouais.
0: Ouais, je t'ai vu, t'es arrivé, petit moment de récupération, ça a fait du bien.
13: Ouais, c'est ça, oui, un verre d'eau et c'est bon.
0: Ouais. Bon, alors raconte-moi, le twirling, c'est un truc physique aussi. Et ça, c'est du travail de fond qu'il faut faire toute l'année.
13: Ouais, c'est vrai que la course, ça aide aussi dans mon sport. Parce qu'avec le cardio et tout ça, ça... Voilà, ça l'amplifie tout ça.
0: Bon, t'as fait une saison extraordinaire en twirling. Tu vas pas changer de sport et te mettre à la course à pied pour demain?
13: Non, je pense pas, mais je vais quand même en faire à côté.
0: Bravo à tous ces champions et surtout longue vie à cette belle course qui, à mon avis, est promise un bel avenir. Avant de nous quitter, quelques résultats du week-end dernier. En volley, super performance de la bande des M15 garçons qui, au premier tour de la Coupe de France, ont gagné leurs deux matchs en 2-7 contre Auray et Saint-Nazaire. Vivement le prochain tour à l'île-dieu. Grosse perf également des féminines M18 qui, pour leur premier match en région, ont gagné 3-7-1 à Clisson. Elles recevront demain samedi à la salle Omnisport à 11h Saint-Barthélemy d'Anjou pour confirmer. En football, la SSI a perdu 4-2 à Saint-Jean-de-Mont. Il faudra se rattraper le dimanche 18 à Gentaro contre l'équipe 3 de Chalon. Voilà. En attendant tous ces rendez-vous, prenez soin de vous, faites du sport et à bientôt sur tous les terrains.
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1: La semaine se termine en ce vendredi 9 octobre. Votre agenda avec quelques sorties à faire sur l'île-Dieu. Et c'est le moment de sortir aujourd'hui puisque c'est la fête de la science en ce moment, aujourd'hui et demain, sur le thème cette année des saveurs savantes. Alors à cette occasion, vous retrouverez un village des sciences installé au pôle culturel cet après-midi et demain avec plein de choses à découvrir, plein d'associations qui sont présentes, l'actualité du programme de recherche au DICEIE, les aires marines éducatives, des projets environnementaux, une plongée virtuelle avec Natura 2000, des animations pour les 2-6 ans autour des saveurs, des projets sur l'alimentation locale, voilà, et puis pas mal de petites choses et deux rendez-vous importants aujourd'hui, donc à 14h30 avant l'ouverture de ce village des sciences, une visite sur l'actualité archéologique de l'île. C'est une visite du service patrimoine qui a été beaucoup fait cet été, et bien là ce sera spécial pour la fête de la science. Rendez-vous donc à Kerchalon à 14h30 aujourd'hui, sans réservation, hein, allez-y pour participer à cette visite sur l'actualité archéologique dans le cadre de la fête de la science. Et puis à 18h30, il y aura une conférence à l'auditorium sur le goût des huîtres avec l'amiral de Joinville, une archéologue spécialiste des sites archéologiques ostréicoles, et puis un propriétaire d'un parc à huîtres à Fromentine. C'est à 18h30. Voilà, c'est sur le thème des saveurs savantes, hein, c'est pour ça que ça parle un peu du goût des huîtres et puis de leur histoire, depuis quand on cultive les huîtres. C'est à découvrir donc aujourd'hui. Du cinéma maintenant, juste à côté du pôle culturel, avec le Ciné-Ilet qui vous retrouve à 21h ce soir avec le film Si tu penses bien, un drame de Géraldine Nakache qui traite des violences psychologiques conjugales à travers l'histoire de Jill et Jacques. Ils se sont rencontrés à Dubaï et c'est le coup de foudre directement. Leur histoire va très vite jusqu'au mariage, mais derrière cette belle histoire d'amour, Jill se sent peu à peu enfermée. Des petites remarques comme ça, des règles un peu absurdes et des petites situations du quotidien qui vont progressivement révéler l'emprise que Jacques exerce sur elle. C'est à découvrir ce soir, donc à 21h. Demain samedi, donc il y a toujours la fête de la science, hein, il y a pas mal de choses, avec des animations pour les 2-6 ans autour des saveurs, notamment demain après-midi. Et puis demain, ce sera également le grand festin, la traditionnelle fête insulaire, avec des grillades de thon et des concerts sur le quai de Port-Joinville. Donc n'hésitez pas à réserver hein, vos petits jetons pour vos repas sur le marché de Port-Joinville. Et puis ce soir et demain, c'était aussi des soirées à l'escadrille avec Phil qui vous propose des soirées dansantes, voilà, pour bien vous éclater, soirée de folie ce soir et demain sur le port, donc à l'escadrille. Donc demain un grand festin et puis du cinéma également demain, avec du cinéma jeune public et la bataille de Gaulle qui revient demain. Je vous en reparlerai un peu plus en détail dans l'agenda de demain.
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0: Chaka Bank sur Neptune FM, c'était Resign.
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0: Exactement, jusqu'à 11h30, du lundi au vendredi sur les ondes du 91.9 ou bien sur neptunefm.com. C'est l'émission Bonjour pour cette veille de week-end, ce vendredi 9 octobre. C'est la journée mondiale de la poste. On espère que vous êtes en pleine forme, que vous avez bien dormi. Peut-être en au travail ou peut-être en train de préparer vos futures vacances ou votre week-end. Aujourd'hui, nous fêtons les Denis, les Abraham, les Günther, les Sarah ou bien les Sibylle, les Saints de demain, Claire, Hugolin, Lot et Virgile, le soleil, pas présent actuellement sur l'île Dieu, pas présent ce week-end, se couchera ce soir à 19h31 pour se lever demain matin à 8h17 pour se recoucher à 19h29 et nous perdons 3 minutes de soleil. Les horaires de marée, la pleine mer, cet après-midi, 7h37. Avec un coefficient de 91 ou bien 4h53 avec un coefficient de 94. La basse mer ce soir à 22h51 ou bien 11h05 demain matin pour la première fois de cette matinée. C'est la météo du sémaphore de Saint-Sauveur. Bonjour.
3: Bonjour, ici sémaphore de Saint-Sauveur pour la prévision pour la journée du vendredi 9 octobre. Vent ouest 4 à 5, fraîchissant 5 à 6 l'après-midi. Mer peu agitée à agitée, devenant agitée localement forte au large de Pinmar l'après-midi. Houle ouest 0,5 à 1 mètre, s'amplifiant localement nord-ouest 1,5 à 2 mètres. De Pinmar à Groix l'après-midi. Dans ciel couvert, quelques pluies l'après-midi, une visibilité bonne mais moyenne sous pluie. Tendance pour la journée du samedi 10 octobre, vent nord-ouest 3 à 4, une mer peu agitée à agitée, une houle nord-ouest 1,5 à 2,5 m, temps peu nuageux à nuageux, une visibilité bonne. Actuellement au sémaphore, nous avons un vent de 280 degrés pour 8 nœuds, une nébulosité 8e, une mer 3, et le sémaphore de Saint-Sauveur vous souhaite une très bonne journée.
0: Le retour de la météo marine une nouvelle fois avant 11h30. Les horaires de bateau de la compagnie You Continent dans le sens Fromentine vers l'île Dieu. Aujourd'hui à 17h15 et 20h, ces bateaux sont complets. Demain matin, 5h30 par l'insula Oyétrois ou bien 8h30 et de l'île Dieu vers Fromentine. Cet après-midi, 15h par l'insula Oyétrois, 16h et 18h30. Demain, premier bateau dès 7h15. La compagnie vendéenne maintenant dans le sens Fromentine vers l'île Dieu cet après-midi 14h30, 18h, 20h30. Demain, le premier bateau dès 8h45 et de l'île Dieu vers Fromentine. À 13h, 16h45, 19h par la compagnie vendéenne. Le premier bateau de demain dès 7h30 à suivre dans cette émission. Bonjour, les anniversaires, les événements de ce 9 octobre. Sans oublier à 10h30 les informations locales de ce jour. Et à 11h03, on retrouvera Elsa, élève en seconde générale au lycée Gabriel Guistot à Nantes, qui a participé aux manifestations étudiantes la semaine dernière. Elle témoigne ce matin à 11h03. Côté musique sur Neptune FM, c'est Sab qui est du départ et Gaëtan Roussel et Amel Bent comme ça, juste avant de retrouver l'horoscope.

quai du départ sur Neptune FM. C'était Sab. L'horoscope de ce vendredi 9 octobre, les béliers. Climat tonique, une opportunité se profile, restez réactifs, les taureaux. L'ambiance est chaleureuse, on prend le temps d'écouter ses proches, les gémeaux. Esprit affûté et 1000 idées à la minute, canalisez votre énergie pour conclure vos dossiers. Les cancers, besoin de décompresser ce vendredi soir, privilégiez une pause cocooning. Les lions, votre charisme fait des étincelles, c'est le moment idéal pour convaincre ou négocier. Les vierges, rigueur et méthode paient aujourd'hui. Un détail qui fait toute la différence, les balances. Vénus vous guette, l'harmonie en amour et petite attention au programme. Les scorpions pour la suite de cet horoscope. Votre intuition est affûtée, fiez-vous à vos premiers instincts. Ils ne vous tromperont pas. Les sagittaires, l'envie de bouger vous démange. Un projet de week-end s'improvise à la dernière minute. Les capricornes, vous bouclez vos engagements, la tête haute. Les Verseaux, une belle surprise relationnelle éclaire votre journée. Et les poissons, pour terminer, laissez parler votre créativité. Vos projets prennent une tournure prometteuse. C'était l'horoscope de ce vendredi 9 octobre. Nirvana.

0: Nirvana sur Neptune FM. Si vous n'êtes pas réveillé, je ne peux plus rien pour vous. In Bloom, 10h15, arrive Alain Bachung, Vertige de l'amour et Pauline, Allô le monde, juste après la pause.
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Fige de l'amour sur Neptune FM. En souvenir, c'était Alain Bashung. Muso Festival Les Vieilles Charrues à Carré le jeudi 15 juillet prochain pour la soirée d'ouverture de ce festival. Les billets seront mis en vente à partir de 13h le lundi 12 octobre. Avant de retrouver les informations locales de ce jour, voici Muse en souvenir Newborn.

Muse Newborn sur Neptune FM, groupe à découvrir pour l'ouverture du festival Les Vieilles Charrues. Ce sera le jeudi 15 juillet, la billetterie ouverture à partir du lundi 12 octobre dès 13h. Si vous voulez voir Muse à ce festival, dépêchez-vous. Cœur, les places vont partir comme des petits pains. 10h30, les promotions, suggestions de la poissonnerie N. Quintaro à Port-Joinville et à Super U. 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Quintaro de Port-Joinville et de Super U. 10h30, tout juste, suite de ces informations locales, avec une information en raison des travaux, l'accès au fort de la pierre levée ne sera plus possible par l'entrée principale, y compris pour les piétons, jusqu'au 10 novembre prochain. L'entrée sera fermée uniquement du lundi au jeudi inclus. Après cette date et jusqu'au 31 décembre, l'accès sera totalement fermé. Pendant la fermeture, l'accès vélo et piéton uniquement sera possible par le tunnel sud-ouest. Les véhicules pourront se stationner, peuvent se stationner sur le parking de l'entrée du fort ou bien aux abords de la rue du Guécoutouin, mise en sens unique pour l'occasion. Le contrat local de santé, le comité de développement de l'agriculture de l'île-dieu propose l'action panier bio, jeunes pousses aux femmes enceintes et aux parents d'enfants de moins de 1 an. Ce programme vise à faciliter l'accès à une alimentation locale et de qualité et donner des outils pour préserver la santé de la mère et du bébé. L'inscription vous donne accès à des paniers de légumes bio produits localement, vous l'avez compris, et des ateliers nutrition animés par une diététicienne sur l'île-dieu. Plus d'informations et inscriptions auprès de Anouk du CCS, c'est 38 rue du Puy-Neuf, et par téléphone, c'est au 02 28 12 91 37. Chez New à découvrir, l'association des pensionnés de la marine organise une sortie pour assister au spectacle Chez New. Ça se passe au Zénith de Nantes le 26 décembre prochain. C'est à 14h, c'est ouvert à tous. Les inscriptions, c'est avant le 19 octobre auprès de Thérèse Voisin au 06 70 09 64 45 pour découvrir Chez New, le spectacle à Nantes, toujours avec l'association des pensionnés de la marine. Séjour au Portugal vous est proposé du 1er au 8 octobre prochain. C'est ouvert à tous, vous l'avez compris, marins ou non marins. Les inscriptions toujours auprès de Thérèse Voisin par téléphone au 06 70 09 64 45. Il vous reste plus qu'aujourd'hui pour vous inscrire si vous voulez participer à ce séjour au Portugal. Le programme du cinéma, il est pour ce 9 octobre, un seul film à découvrir, 21h si tu penses bien. Demain au cinéma, il est 3 films, Signe et l'enfant, c'est à 16h, 17h30. De Gaulle, le premier volet, et Raison et sentiment en version française, c'est à 21h demain au cinéma, il est. On poursuit ces informations locales avec les 10 et 9 octobre, c'est la fête de la science sur les lieux. Le thème de cette année, les saveurs savantes, au programme plein de choses à découvrir en ce vendredi 9 octobre, 14h30, 16h. Sortie pédestre à Kerchelon, actualité de l'archéologie, 16h30 à l'auditorium, conférence débat sur l'attachement aux îles, inauguration officielle du village, c'est à 18h. 18h30, toujours à l'auditorium, conférence sur le goût des huîtres par une archéologue spécialisée dans le site ostréicole et l'ostréiculture vendéenne. Le samedi 10 octobre, réouverture et rencontre, 10h30 à la médiathèque de lecture pour les tout-petits sur le thème du goût, 11h à l'auditorium, atelier pour échanger sur les sciences citoyennes, la recherche à l'île-dieu avec la directrice scientifique adjointe de l'IFREMER et plein d'autres choses à découvrir.
pour cette fête de la science sur l'île Dieu. C'est aujourd'hui et demain. Vous retrouvez le programme sur différents réseaux sociaux. Également ce vendredi 9 octobre et ce samedi 10 octobre, animation Fields Music au bar de l'Escadrille. Deux soirées dansantes pour le week-end du Grand Festin, car le Grand Festin a lieu ce samedi 10 octobre. D'ailleurs, les yeux-tons sont en vente actuellement à Port-Joinville. Pour Fields Music au bar de l'Escadrille, ces deux soirées, dès 21h, c'est venez danser sur le rythme des années 80 à nos jours. C'est de 21h à 1h30 du matin pour cette soirée à l'Escadrille. Ça n'a rien à voir. Maintenant, journée mondiale du don d'organes et de la greffe sur l'île Dieu. Samedi 17 octobre de 9h30 à 15h30, des rendez-vous au pôle culturel du Petit Chiron, stand d'information, échange avec des professionnels de la santé et 11h projection du court-métrage « Comment j'ai sauvé des vies », c'est des témoignages de greffés, famille et professionnels, et échange également avec le public pour cette journée mondiale du don d'organes et de la greffe. Ce samedi 17 octobre, c'est samedi prochain sur l'île Dieu de 9h30 à 15h au pôle culturel du Petit Chiron. Maintenant, l'association Ange vous donne rendez-vous pour une soirée exceptionnelle autour du patrimoine, mais aussi des mystérieux, les épaves autour de l'île Dieu. C'est quatre films à découvrir autrement. Pour découvrir autrement ces épaves, leur histoire, leur environnement et les aventures sous-marines qui les entourent, c'est également samedi 17 octobre, c'est à 18h au cinéma. Ça dure environ 1h10 avec échange avec les membres de l'association Ange. L'entrée est fixée à 5€. Venez partager ce moment avec l'association Ange, des passionnés de la mer, de la plongée et de la découverte du monde sous-marin. On poursuit ces informations locales avec l'association Frédéric qui organise un bingo gourmand au profit du Téléthon le dimanche 18 octobre à 14h30, porte ouverte dès 14h. C'est au casino, gros lot alimentaire à découvrir et à gagner, caddie, garni, tombola, sur place également, bar, bonbons, pâtisserie et foutimaçon pour ce bingo gourmand organisé par l'association Frédéric. Un tournoi maintenant de Cornwall au chapiteau le samedi 17 octobre. C'est à 14h, tournoi enfant en double jusqu'à 12 ans. 19h30, tournoi adulte en doublette. Inscription pour ce tournoi au bar Le Maritime et chez Tintin. Tarif adulte 12€, tarif réduit 10€ pour les enfants. Sur place restauration pour ce tournoi de Cornwall. On poursuit ces informations locales avec Bienvenue à la retraite, animation du CCAS de l'Île-Dieu pour les plus de 55 ans. 8 rendez-vous collectifs pour les futurs et jeunes retraités. Première conférence, la retraite et maintenant, ce sera le mardi 20 octobre à 10h30 au pôle culturel du Petit Chiron. Ce sera suivi de 7 ateliers. Le programme est à découvrir sur les différents réseaux sociaux et sur le site de la mairie de l'Île-Dieu, île-dieu.fr. On en parle plus en détail ce midi à 12h15 et 19h15. Pour finir, ces informations locales, du 21 octobre au 24 octobre, les Berniques en folie reviennent pour faire vibrer l'île Dieu avec une programmation pleine de surprises, de musique, de monde, notamment du rock, de la poésie et un joyeux décalage pour cette nouvelle édition embarquée pour un voyage aux quatre coins du monde entre chansons, récits, blues, cumbia, post-punk et musique métissée. Ouverture le mercredi 21 octobre avec Yannick Jolin, le conteur vendéen. Jeudi 22 octobre, c'est David Lafort à l'auditorium et El Gato Negro. Le vendredi 23 octobre, la compagnie Dynamogène sur le port, Slim Paul au foot brassant ou bien Sweet Lap and Ape à l'Escadrille. Le samedi 24 octobre, le retour de la compagnie Dynamogène sur le port. Le cirque du bout du monde au chapiteau et cumbia Buraka à découvrir au casino. Le programme est à découvrir et les groupes sur le site internet desberniquesenfolie.fr. La billetterie pour les spectacles payants, c'est à l'office de tourisme de l'île Dieu ou bien sûr les Berniques en folie tout en attaché.
www.radioscoop.fr. On en parle de cette programmation plus en détail et recevra différents artistes, notamment Yannick Jolin, David Lafort, en interview dont je vous dis pas prochainement. C'est ce qui finit les informations locales de ce jour. Vidéo Club, Adèle Castillon et Mathieu Amour Plastique sur Neptune FM.

0: Baby sur Neptune FM. Cœur de pirate, Indochine, en souvenir tes yeux noirs avant de retrouver les anniversaires de ce jour. C'est juste après la pause sur Neptune FM.
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Indochine sur Neptune FM. Tes yeux noirs en souvenir, 10h52 tout juste. Les anniversaires de ce 9 octobre 1797. Philippe Suchard, confiseur et entrepreneur suisse, décédé le 14 janvier 1884. Les Rochers Suchard, c'est lui. 1907, Jacques Tati, réalisateur et acteur français, décédé le 5 novembre 1982. Les vacances de Monsieur Hulot, c'est Jacques Tati, 1936. Nicole Croisy, la chanteuse et actrice française, décédée le 4 juin 2025. Téléphone-moi en extrait.

forcément, ce titre, ça va vous rester toute la journée dans la tête. 1940, toujours dans les anniversaires de ce 9 octobre. John Lennon, le chanteur et musicien britannique décédé le 8 décembre 1980. 1947, France Gall, la chanteuse française décédée le 9 janvier 2018. 1964, Guillermo del Toro, le réalisateur, scénariste, romancier, producteur de cinéma mexicain, Hellboy entre autres, ou bien Le Labyrinthe de Pan, John Lennon, Woman.

0: France Gall en souvenir sur Neptune FM, évidemment.
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0: Exactement, l'émission Bonjour de ce vendredi 9 octobre. Aujourd'hui, c'est la journée mondiale de la Poste. Nous fêtons les Denis, les Abraham, les Gunther, les Sarah ou bien les Sibylle, les Saints de demain, Claire, Hugolin, Lotte et Virgile. Le soleil, pas présent actuellement sur l'île-Dieu, se couchera ce soir à 19h31 pour se lever demain matin à 8h17 pour se recoucher à 19h29 et nous perdons 3 minutes de soleil. Les horaires de marée, la pleine mer, cet après-midi 16h37 avec un coefficient de 91 ou bien 4h53 avec un coefficient de 94. La basse mer ce soir 22h51 ou bien 11h05 demain matin pour la deuxième fois de cette matinée. C'est la météo du sémaphore de Saint-Sauveur. Bonjour.
3: Bonjour, ici sémaphore de Saint-Sauveur pour la prévision pour la journée du vendredi 9 octobre. Vent ouest 4 à 5, fraîchissant 5 à 6 l'après-midi. Mer peu agitée à agitée, devenant agitée localement forte au large de Pinmar l'après-midi. Houle ouest 0,5 à 1 mètre, s'amplifiant localement nord-ouest 1,5 à 2 mètres. De Pinmar à Groix l'après-midi. Temps ciel couvert, quelques pluies l'après-midi, visibilité bonne mais moyenne sous pluie. Tendance pour la journée du samedi 10 octobre, vent nord-ouest 3 à 4, une mer peu agitée à agitée, une houle nord-ouest 1,5 à 2,5 m, temps peu nuageux à nuageux, une visibilité bonne. Actuellement au sémaphore, nous avons un vent de 280 degrés pour 8 nœuds, une nébulosité 8e, une mer 3, et le sémaphore de Saint-Sauveur vous souhaite une très bonne journée.
0: Bon week-end à toute l'équipe du sémaphore de Saint-Sauveur. On vous retrouvera pour une nouvelle météo marine dès lundi matin. Ce sera en compagnie de Yves dès 10h. Elsa, élève en seconde générale au lycée Gabriel Guistot à Nantes, a participé aux manifestations la semaine dernière. Elle témoigne.
4: Ça a commencé mardi, on n'était pas sûr du tout d'avoir blocus. Et moi, en tant qu'interne, du coup, on était dans nos chambres d'internat. Et le matin, je reçois une vidéo d'un ami qui me montre qu'il y a le blocus et que du coup, on ne va pas avoir vraiment cours aujourd'hui. Et du coup, bah, tous les internes commençaient à aller aux fenêtres, à regarder, à filmer. Et dès 6h30, du coup, quand on s'est réveillé, il y avait déjà tous les CRS, la police, d'un côté des deux rues et de l'autre côté pas beaucoup d'élèves, ils devaient être 20-30 à peu près et du coup bah ils étaient tous d'un côté avec une énorme banderole à crier dès 6h30 et après du coup on a réussi certains internes à sortir du lycée par une porte avec des prépas. Mais il y en a qui sont restés dans le lycée. Au début on a dû attendre une heure dans le lycée coincé. Mais on a réussi à sortir et on est allé avec tout le monde aider pour le blocus, à manifester, à bloquer le lycée. Mais les CRS ont réussi à enlever le premier blocus. Et à ce moment-là, ils ont gazé tous les élèves. Et là, j'étais pas encore là, mais j'ai eu des vidéos. Et ensuite, ils ont réussi à refaire un autre blocus et c'est là qu'on est arrivé. Au début, j'ai eu un peu peur. Je me suis dit, bah, ça se trouve, il va se passer comme ce qui s'est passé sur les vidéos et tout. Mais en fait, non. Nous, on était vraiment un blocus hyper pacifiste. Il y en avait qui avaient ramené de la nourriture pour faire des taboulés géants, enfin plein de trucs comme ça. Et du coup, bah, les CRS, quand ils venaient, ils étaient plutôt là pour nous défendre parce qu'il y a beaucoup de fois où il y a eu des casseurs qui sont venus et qui ont lancé des pétards, des feux d'artifice, des mortiers. Ils étaient tout en noir, en moto et d'un coup je vois tout le monde qui court d'un côté de la route et du coup je commence directement à courir sauf que bah, j'ai mon amie qui elle était plus loin en train d'appeler sa maman mais du côté où il y avait les casseurs apparemment et en fait ils étaient armés avec des couteaux et ils venaient de lancer un mortier. Il y a une élève de Christo qui s'est pris un pétard et enfin un feu d'artifice dans l'épaule Et en fait, du coup, on a l'impression que bah, les CRS, c'est que ça qu'ils retiennent. Et du coup, bah, qu'ils en veulent à tous les élèves, alors que bah, il y en a tellement qui n'ont rien fait. Et c'est injuste de punir tout le monde, alors qu'il n'y en a que quelques-uns qui devraient être punis.
0: Témoignage d'Elsa recueilli par Philippe à retrouver en intégralité sur votre site internet neptunefm.com. À suivre dans cette émission, bonjour, avant 11h30, les événements de ce 9 octobre, sans oublier les horaires de bateau de la compagnie Vendéenne et de la compagnie et de la compagnie Yeux Continent, sans oublier les promotions suggestions de la poissonnerie N15 Tarvo. Quand je vais moins vite, ça va mieux. Zazie sur Neptune FM, un point, c'est toi.

0: 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Les horaires de bateau de la compagnie Vendéenne dans le sens Fromentine vers l'Île-Dieu cet après-midi. 14h30, 18h, 20h30. Demain, le premier bateau dès 8h45 et de l'Île-Dieu vers Fromentine. Ce midi à 13h, 16h45, 19h15. Demain, le premier bateau dès 7h30. La compagnie You Continent maintenant dans le sens Fromentine vers l'Île-Dieu pour aujourd'hui 17h15 et 20h. Attention, ces bateaux sont complets. Demain, les premiers bateaux dès 5h30 par Nassula, Oya 3 ou bien 8h30 et de l'Île-Dieu vers Fromentine. Ce jour, 15h par Nassula, Oya 3, 16h, 18h30. Demain, premier bateau dès 7h15. 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Les événements arrivent juste après Joe Cocker. N'oublie jamais sur Neptune FM.
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Joe Cooker, n'oubliez jamais sur Neptune FM à 11h20 les événements. Les événements de ce 9 octobre 1847, la Suède abolit l'esclavage sur l'île française Saint-Barthélemy. 1874, création de l'Union Générale des Postes. Son but, favoriser le bon développement et la coopération des différents systèmes postaux du monde. 1890, premier vol de l'avion Éole de l'ingénieur français Clément Ader, laquelle réussit à le faire s'élever à 20 cm au-dessus du sol et 50 mètres de distance. 1928, toujours dans les événements de ce 9 octobre, première représentation publique de la pièce de théâtre Topaz de Marcel Pagnol au Théâtre des Variétés. 1945, fondation en France de l'École nationale d'administration ENA, remplacée en 2022 par l'Institut national du service public. Et le dernier événement de ce 9 octobre en 1980, abolition de la peine de mort en France. Mika et ses riverains, côté musique sur Neptune FM, au fond de ma caboche.

finir cette émission, bonjour, de ce 9 octobre, c'était Mika et ses riverains au fond de ma caboche. Le retour de la même émission, bonjour, ce sera dès lundi matin, dès 10h, en compagnie de Yves. D'ici là, plein de choses à découvrir, que ce soit sur l'antenne de 91.9 FM 91.9 ou bien sur neptunefm.com à 11h42, l'agenda des sorties à faire sur l'île du en compagnie de Philippe. On se retrouve à 12h15 et ce soir à 19h15 pour vous parler des ateliers retraite seniors qui auront lieu sur l'île Dieu prochainement, organisé par le CCAS de l'île Dieu. À 12h, le retour d'infos nationales et internationales, c'est avec RFI. 17h20, la rubrique sportive en compagnie de Didier. N'oubliez pas non plus demain matin l'émission Phil Jazz en compagnie de Phil. C'est à partir de 9h30 et juste après Windagali avec Pascal, chanson du monde maritime. Ces rendez-vous sont à retrouver dès à présent en podcast sur votre site internet le www.neptunefm.com. Pour se dire au revoir, les Dynamite Shakers, le groupe vendéen par le vide, juste avant Placebo, Song to Say Goodbye, Cancre le plongeon, et lui sera présent au festival d'Hébernic en folie. Ce sera le jeudi 22 octobre à l'auditorium du pôle culturel du Petit Chiron. David Lafort, un baiser, une bombe sur Neptune FM. Bye bye, bon week-end.

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1: La semaine se termine en ce vendredi 9 octobre. Votre agenda avec quelques sorties à faire sur l'île-Dieu. Et c'est le moment de sortir aujourd'hui puisque c'est la fête de la science en ce moment, aujourd'hui et demain, sur le thème cette année des saveurs savantes. Alors à cette occasion, vous retrouverez un village des sciences installé au pôle culturel cet après-midi et demain avec plein de choses à découvrir, plein d'associations qui sont présentes, l'actualité du programme de recherche Odysseye, les aires marines éducatives, des projets environnementaux, une plongée virtuelle avec Natura 2000, des animations pour les 2-6 ans autour des saveurs, des projets sur l'alimentation locale, voilà, et puis pas mal de petites choses et deux rendez-vous importants aujourd'hui, donc à 14h30 avant l'ouverture de ce village des sciences, une visite sur l'actualité archéologique de l'île. C'est une visite du service patrimoine qui a été beaucoup fait cet été, et bien là ce sera spécial pour la fête de la science. Rendez-vous donc à Kerchalon à 14h30 aujourd'hui, sans réservation, hein, allez-y pour participer à cette visite sur l'actualité archéologique dans le cadre de la fête de la science. Et puis à 18h30, il y aura une conférence à l'auditorium sur le goût des huîtres avec l'amiral de Joinville, une archéologue spécialiste des sites archéologiques ostréicoles, et puis un propriétaire d'un parc à huîtres à Fromentine. C'est à 18h30. Voilà, c'est sur le thème des saveurs savantes, hein, c'est pour ça que ça parle un peu du goût des huîtres et puis de leur histoire, depuis quand on cultive les huîtres. C'est à découvrir donc aujourd'hui. Du cinéma maintenant, juste à côté du pôle culturel avec le Ciné Ilet qui vous retrouve à 21h ce soir avec le film Si tu penses bien, un drame de Géraldine Nakache qui traite des violences psychologiques conjugales à travers l'histoire de Jill et Jacques. Ils se sont rencontrés à Dubaï et c'est le coup de foudre directement. Leur histoire va très vite jusqu'au mariage, mais derrière cette belle histoire d'amour, Jill se sent peu à peu enfermée. Des petites remarques comme ça, des règles un peu absurdes et des petites situations du quotidien qui vont progressivement révéler l'emprise que Jacques exerce sur elle. C'est à découvrir ce soir, donc à 21h. Demain samedi, donc il y a toujours la fête de la science, hein, il y a pas mal de choses, avec des animations pour les 2-6 ans autour des saveurs, notamment demain après-midi. Et puis demain, ce sera également le grand festin, la traditionnelle fête insulaire avec des grillades de thon et des concerts sur le quai de Port-Joinville. Donc n'hésitez pas à réserver vos petits jetons pour vos repas sur le marché de Port-Joinville. Et puis ce soir et demain, c'était aussi des soirées à l'Escadrille avec Phil qui vous propose des soirées dansantes, voilà, pour bien vous éclater, soirées de folie ce soir et demain sur le port, donc à l'Escadrille. Donc demain, un grand festin et puis du cinéma également demain avec du cinéma jeune public et la bataille de Gaulle qui revient demain. Je vous en reparlerai un peu plus en détail dans l'agenda de demain.
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2: Il est midi ici à Paris, 13h à Kiev. Bonjour à tous.
0: Karine Bellicha.
2: À la une, Navi Pillay est depuis une heure la nouvelle prix Nobel de la paix. Cette avocate sud-africaine a milité pendant de longues années contre l'apartheid. Une boussole morale à toute épreuve selon le comité norvégien. Alexandra Branjon nous dresse son portrait dès le début de ce journal. Mais nous parlerons aussi des guerres en cours dans ce journal au Yémen et en Ukraine aussi, ou à Kiev. Et Kiev qui a bien du mal à parer les missiles et les drones de plus en plus sophistiqués de Moscou. Enfin, nous évoquerons la prochaine COP climat dans un mois en Turquie. Un sommet préparatoire s'est tenu toute cette semaine aux Fidji. C'est donc une Sud-Africaine qui vient tout juste de se voir décerner le prix Nobel de la paix. Elle s'appelle Navi Pillay, avocate, ancienne militante contre la politique d'apartheid en Afrique du Sud. Alexandra Branjon, bonjour.
3: Bonjour.
2: C'est un message fort à un moment où la justice internationale est attaquée.
3: Oui, donc une Sud-Africaine d'origine indienne, Navi Pillay, grandit sous le régime d'apartheid. Elle fait des études de droit, milite au sein du mouvement de libération de l'ANC de Nelson Mandela. Elle va d'ailleurs obtenir le droit pour les détenus emprisonnés à Robben Island, dont Mandela, d'avoir accès à un avocat. Quand celui-ci devient président, eh bien, il la nomme à la Cour suprême sud-africaine, où elle devient la première femme de couleur à y siéger. Elle y restera peu de temps. Elle est rapidement nommée au tribunal pénal international pour le Rwanda, cette instance chargée de juger les responsables d'actes de génocide contre les Tutsis. Passage ensuite à la Cour pénale internationale à La Haye, où elle sera parmi les tout premiers juges à y siéger. Et enfin, elle est nommée au Haut Commissariat des Droits de l'Homme de l'ONU, où elle participe à des enquêtes sur des violations des droits de l'homme. Il y a un an, elle s'est justement fait remarquer après la publication d'un rapport d'une commission d'enquête qu'elle dirigeait et qui a créé la controverse. Dans ce document, les enquêteurs accusent Israël de commettre un génocide à Gaza, mettant notamment en cause de hauts responsables israéliens. Vous le disiez, le choix de Navi Pillay est un message fort à un moment où la justice internationale est attaquée.
2: Alexandra Branjon, et à l'instant, von der Leyen félicite Navi Pillay comme une défenseur des persécutés, loin du respect du droit international. La guerre sévit toujours en Ukraine. Une attaque aérienne russe a fait un mort et deux blessés à Zaporijjia, dans l'Est, au lendemain d'une journée particulièrement meurtrière dans le pays, où une frappe de Moscou sur des bus de civils circulant à Kramatorsk avait fait plus de 30 mort, et tandis que la ligne de front reste pour l'essentiel figée, la Russie intensifie aussi ses frappes de longue portée contre la capitale Kiev, recourant notamment à des missiles balistiques et à des drones à réaction difficile à intercepter, des Garand 5 qui fragilisent, Franck Alexandre, la défense ukrainienne.
4: L'armée russe a souvent affublé ses armes de noms de plantes. Initialement, la série des géraniums, Garand en russe, était les copies conformes des drones Shahed fourni par l'Iran, puisque le Garand 2, d'une portée de 2000 km, évoluant à 300 km/h, était intercepté à plus de 90%. L'armée russe a doté la version suivante, le Garand 4, d'un turbopropulseur doublant sa vitesse, mais sa trajectoire restait prévisible. Alors cet été est apparu le Garand 5, et cette dernière mouture donne du fil à retordre aux Ukrainiens, indique Vincent Touré, chercheur à l'IFRI.
5: Le Garand 5 bénéficie de la turbopropulsion, donc il va déjà très vite et à très haute altitude. Et la difficulté supplémentaire, c'est que lui, pour le coup, est piloté jusqu'au bout. C'est même plus vraiment un drone, honnêtement. On arrive à un missile de croisière qui, en plus, devient vraiment précis et beaucoup plus agile. On le voit là avec les frappes sur les ponts de Kiev. On le voit sur la frappe des stations de service. Et c'est un problème qui va s'accentuer.
4: Chaque mois, plusieurs milliers de Garand, toutes séries confondues, sortent des usines d'armement russes. Face à une production exponentielle, seules les roquettes guidées laser pourraient offrir un pare-feu efficace. Mais les forces ukrainiennes ne disposent pas encore massivement de cet armement produit en Europe.
2: En revanche, une attaque de drone ukrainienne a détruit en Russie plusieurs unités d'un centre de données du géant de la tech Yandex. L'offensive des Houthis contre l'Arabie Saoudite s'intensifie aussi. Hier, la capitale saoudienne a été touchée à de multiples reprises par des drones et des missiles tirés par les rebelles yéménites, faisant 3 morts, causant de nombreux dégâts matériels aussi, notamment à l'aéroport de Riyad, une nouvelle fois ciblé. Un avion au moins a été gravement endommagé. Après des années d'accalmie, la guerre au Yémen s'est réveillée. Les affrontements dans le sud-ouest du pays ont fait au moins 83 morts hier. RFI vous propose un focus tout au long de la journée sur cette guerre qui sévit depuis 10 ans dans le pays, provoquant l'une des pires crises humanitaires au monde. Ce conflit oppose actuellement une coalition de différentes factions et des groupes armés réunis sous la bannière du gouvernement en exil et les Houthis. Il s'agit d'un mouvement rebelle, on l'a vu, soutenu par l'Iran, mais dont l'identité et les origines sont profondément yéménites, Guilhem Deltey.
1: C'est dans le nord-ouest du Yémen, près de la frontière avec l'Arabie Saoudite, que ce mouvement est né dans les années 90, au sein d'une minorité religieuse, les Zaïdites, qui avaient longtemps gouverné le pays et qui s'est retrouvé marginalisé par l'avènement d'une république. Laurent Bonnefoy est chercheur au CNRS.
6: Une nouvelle génération de yéménites d'origine zaïdite ont graduellement cherché à redécouvrir leur propre identité, à la remettre un petit peu sur le devant de la scène. Tout ça dans un contexte qui est marqué aussi par la révolution iranienne.
1: Car les Zaïdites sont chiites, d'une branche différente de celle dominante en Iran. Mais le mouvement, alors appelé Jeunesse Croyante, s'est inspiré du succès de la révolution islamique pour affirmer une identité religieuse et son opposition au camp occidental. Une alliance s'est alors créée entre les deux. Mais alliance n'est pas allégeance, souligne Abdul Ghani El-Eriani, chercheur au centre de Sana'a pour les études stratégiques.
7: Contrairement au Hezbollah, les Houthis ne considèrent pas l'ayatollah Khamenei comme leur chef spirituel. Ils estiment qu'Abdelmalik al-Houthi est leur chef spirituel et qu'il occupe un rang supérieur à celui de l'ayatollah Khamenei.
1: Les Houthis agissent donc selon leurs intérêts propres et quand en février dernier l'Iran a été attaqué par Israël et les États-Unis, ils n'ont pas participé à la confrontation.
2: Un soutien de taille pour Flavio Bolsonaro, arrivé en tête du premier tour devant le président sortant Lula. Le candidat d'extrême droite brésilien est désormais soutenu par le candidat conservateur, arrivé en troisième position dimanche dernier. Alors que le second tour s'annonce très serré, reste à mobiliser les 20% des électeurs qui se sont abstenus. L'ONU dénonce déjà une forme de torture. L'armée américaine veut diffuser une exécution d'un condamné à mort en direct. Une mise à mort par peloton d'exécution de Nidal Hassan, un Américain d'origine palestinienne qui avait ouvert le feu en 2009 sur une base militaire de Fort Hood, tuant 13 personnes. Ce serait la première exécution militaire par peloton d'exécution depuis la Seconde Guerre mondiale aux États-Unis. L'ouragan Isaias se renforce à l'approche des côtes américaines. Il devrait toucher la nuit prochaine le sud du pays, notamment la Floride et le Mississippi, provoquant déjà de premières évacuations d'habitants du littoral. Des changements climatiques, il en sera question lors de la prochaine COP dans un mois en Turquie. Un sommet préparatoire s'est tenu toute cette semaine aux Fidji, état insulaire du Pacifique, particulièrement vulnérable face aux conséquences du réchauffement climatique, avec donc un objectif, faire entendre la voix des pays les plus exposés. Cette pré-COP s'est achevée hier. Simon Rosé en dresse le bilan.
4: Les États du Pacifique ont 3 priorités. Limiter le réchauffement à 1,5 degré, protéger les océans et surtout débloquer les financements climatiques. Sur les 16 milliards de dollars promis à la région depuis 10 ans, près d'un tiers n'a toujours pas été versé. Mourad Kouroum est le président de la COP31 sur le climat.
8: Nous avons fait le choix délibéré d'organiser cette pré-COP dans le Pacifique. Nous nous sommes rendus à Tuvalu pour écouter les témoignages des habitants. Ils ne sont pas responsables, mais ce pays est tout de même confronté à une crise existentielle. L'objectif de 1,5 degrés est une question de survie, des cultures, de l'histoire, de souvenirs, c'est crucial.
4: Quelques annonces ont été faites sur les énergies renouvelables, sur l'adaptation au changement climatique, mais rien de contraignant pour l'instant.
9: Linda Tabuya, la ministre fidjienne de l'Environnement.
10: Je suis fière de ce que nous avons réalisé cette semaine, mais le travail n'est pas terminé. Nous avons préparé le chemin pour la COP31 et nous nous tournons vers la Turquie où nous devons obtenir plusieurs choses. Limiter le réchauffement à 1,5 degré, que la finance climat arrive dans les mains de ceux qui en ont besoin et enfin mettre l'océan au centre des discussions climatiques.
9: Le véritable test aura donc lieu le mois prochain à Antalya, en Turquie, lors de la COP31.
2: Voilà, c'est la fin de ce journal et je vous rappelle que l'avocate sud-africaine Navi Pillay est désormais la nouvelle prix Nobel de la paix. Voilà, tout de suite.
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8: Le CCAS, Centre communal d'action sociale de la mairie de Lille-Dieu, organise 7 ateliers et une conférence. Le thème, la retraite. Céline Morel-Curté, chargée de prévention senior au CCAS de Lille-Dieu. Bonjour.
9: Bonjour Roland.
8: Ça va bien, en pleine forme?
9: Ça va très bien.
8: Mardi 20 octobre à 10h30 à l'auditorium du pôle culturel du Petit Chiron, la retraite est maintenant, point d'interrogation, quels thèmes seront abordés?
9: Alors ça, c'est une conférence d'introduction à tous les autres ateliers qui pose la question, voilà, c'est ce moment de la retraite, qu'est-ce qu'on en fait, qu'est-ce qu'on a envie d'en faire.
8: Est stressé en arrivant à la retraite, peut-être?
9: Voilà, certaines personnes peuvent être très heureuses, d'autres personnes un peu plus stressées, ou en tout cas, oui, à se demander qu'est-ce qu'on fait à ce moment-là, qu'est-ce que je vais faire. On a tous plus ou moins quelques idées, mais c'est intéressant d'y réfléchir avant d'y être, je crois, comme toutes les grandes étapes de la vie.
8: Est-ce que certaines personnes à la retraite continuent quand même à travailler un petit peu?
9: Pour que le passage
8: soit plus simple, peut-être?
9: Oui, y a pas mal de gens qui sont à temps partiel avant de partir à la retraite, ou des choses comme ça, des horaires aménagés. Donc, je pense qu'il y a des façons de le faire progressivement. Après, moi, je ne sais pas, je ne suis pas encore à la retraite. Mais voilà, il y a des moyens d'y aller progressivement. Mais en vrai, ce qui est intéressant là, et ce qu'on propose, c'est de préparer en fait cette future étape, ce futur travail, on va dire, entre guillemets, de retraité, parce que c'est un autre moment de la vie, mais voilà, et on a le droit de faire tout ce qu'on veut, je crois, et quand on veut à la retraite. Donc c'est un peu beaucoup de liberté. Est-ce que...
8: Comme on le disait, ça peut être un moment de doute.
9: Ça peut aussi être un moment chez certains, en effet, de doute, de questionnement. Et c'est ici, on essayera d'apporter des réponses, en fait.
8: Le réveil sonne à 7h, mais qu'est-ce que je fais de ma journée?
9: Ben oui, parce que là, elle peut être courte comme elle peut être longue, ça dépend.
8: Peux-tu nous présenter Alexia Guibert, l'animatrice de cette conférence?
9: Alors oui, Alexia Guibert, si vous étiez là au Forum Senior l'année dernière, en novembre... C'est elle aussi qui a déjà fait une conférence, en fait, qui tournait d'ailleurs autour de la retraite. Donc on a refait appel à elle parce qu'on avait trouvé cette première conférence très sympa. Elle est donc conférencière et puis elle est aussi... elle anime beaucoup d'ateliers comme ça de réflexion, de... C'est un mot galvaudé un peu, mais développement personnel, en tout cas d'ateliers qui permettent de réfléchir, voilà, à ce qu'on veut faire dans la vie. Elle fait aussi de la psychologie positive, donc c'est quelqu'un de, je pense, très positif et optimiste, mais qui aide aussi et qui donne des clés quand on se pose des questions, tout simplement.
8: Ce premier rendez-vous, conférence La Retraite est maintenant, c'est le mardi 20 octobre à 10h30 au pôle culturel du Petit Chiron.
9: Oui.
8: C'est gratuit, c'est bien,
9: c'est bien. Tous ces ateliers et cette conférence sont totalement gratuits.
8: Est-ce qu'il faut s'inscrire en amont?
9: Oui, c'est mieux, comme ça moi j'ai une petite idée. Surtout qu'ensuite on a des ateliers et que là on va avoir un nombre limité de personnes. La conférence c'est ouvert à tous. Et on a quand même un auditorium qui est assez grand, donc on n'est pas obligé de s'inscrire pour la conférence. Ensuite,
8: 80 personnes, l'auditorium.
9: Voilà, maximum. Mais ensuite, suite à cette conférence, on va avoir pas mal de petits ateliers proposés. Donc oui, je préfère si vous pouvez vous inscrire et puis aussi m'appeler hein, si vous avez des questions, pas de problème.
8: On te contacte au 02 28 12 91 35.
9: C'est ça.
8: On va passer directement au CCAS, c'est possible aussi.
9: Oui, totalement, j'y suis.
8: Tu nous parlais, Céline, d'atelier, premier atelier, gérer sereinement les démarches.
9: Oui, alors on a en fait...
8: Ça peut être galère.
9: C'est ça, ça peut être galère, surtout pour préparer sa retraite. Donc en fait,
8: le nombre de trimestres.
9: Tout ça.
8: Est-ce que j'ai le nombre de trimestres?
9: Les caisses de retraite.
8: Combien je vais te toucher?
9: Le site pour le site justement de l'assurance retraite qui n'est pas forcément évident. Donc première partie de premier atelier en fait, première réunion qui va amener aussi sûrement à des rendez-vous individuels après, mais c'est prévu. Ce sera surtout sur les démarches administratives et financières, donc les demandes de retraite, etc. Et ça va se faire en partenariat avec la Maison France Service.
8: C'est le vendredi 23 octobre de 10h à 12h.
9: Voilà, directement à la Maison de France Service, rue des Bossiles, au Pôle Éco, si vous voyez où c'est.
8: Également, tu nous parlais de propositions de rendez-vous individuels.
9: Oui, parce que là, ça va être une réunion en groupe. Ensuite, on sait très bien qu'il y a plein de cas particuliers pour la retraite et les dossiers de retraite. Donc, c'est vous présenter quelle aide on peut vous apporter, quelle aide peut vous apporter la MFS. Et ensuite, bien sûr, il y aura possibilité d'avoir un rendez-vous avec... l'agent France Service qui pourra voilà, vous accompagner individuellement.
8: Prendre soin de soi, c'est le deuxième atelier le jeudi 12 novembre.
9: Alors ça c'est un autre atelier, oui, c'est plus sur tout ce qui est possible de faire à la retraite, connaître aussi un peu par rapport à la santé, la prévention. Là on va vous présenter ce que je propose en fait moi comme animation senior parce que c'est une façon de prendre soin de soi.
8: Connaître par exemple les activités proposées par le CCAS sur le territoire.
9: Voilà, et puis on va aussi vous proposer sur cette séance-là, à la fin, de découvrir la sophrologie avec notre intervenante en sophrologie qui fait déjà des ateliers bien-être pour le CCAS.
8: Tu peux rappeler ce que c'est la sophrologie?
9: La sophrologie, c'est des méthodes de respiration et des techniques pour apprendre à se détendre, à mieux dormir aussi quand on
8: à
9: a
8: être
9: des
8: plus soucis. Zen, quoi.
9: Et voilà, c'est des petites techniques qui s'appliquent dans la vie de tous les jours. Pour se détendre et puis apprendre à aussi s'occuper de soi. Alors, il y a un dernier point, c'est... on parlait de la conférence, mais après la conférence, on propose aussi des ateliers. C'est pas juste une conférence, en fait. Il y a 4 ateliers qui suivent cette conférence pour justement réfléchir à sa retraite et se poser la question de qu'est-ce que je vais faire à la retraite, qu'est-ce que je vais faire de ce moment de ma vie. Donc, la conférence le 20 octobre, elle...
8: C'est suivi d'ateliers.
9: Voilà. Il y aura déjà un premier atelier, donc l'après-midi... Le matin, la conférence, un atelier, un premier atelier l'après-midi. Et ensuite, il y a 3 autres ateliers qui sont proposés fin octobre, un petit peu en novembre aussi. Donc ça, c'est aussi un module à part, on va dire, d'atelier.
8: Construire une retraite à son image, voilà. Pas simple.
9: C'est jamais simple de construire sa vie à son image. Alors après, la retraite et d'autres moments, quoi. Donc,
8: sur les lieux, on peut passer à la vie associative, à la pêche,
9: ouais,
8: aux balades en vélo, à pied, voilà. Faire du sport,
9: passer

0: quoi, se faire un... Je sais que les retraités sont tous très débordés et ont plein de choses à faire, mais je pense que...
1: J'en reçois souvent, j'ai l'impression qu'ils sont tous complètement débordés.
0: Ils sont tous très
1: occupés. J'ai pas le temps.
0: Mais ils sont peut-être à la retraite depuis plus longtemps que ce qu'on croit, et ils ont le temps de s'organiser tous... Tout ce planning très très chargé. Je pense que ça vient pas du jour au lendemain. Et nous, ce qu'on propose, voilà, c'est dans cette période un peu de flottement au début de la retraite, quand on est tout jeune retraité, ben peut-être qu'il y a des gens qui ont besoin d'aide, et c'est ce qu'on propose en fait.
1: Céline, est-ce que tu as déjà rencontré des retraités qui se disent « chouette, la retraite arrive, je vais pouvoir faire ce que je veux » et après, à un moment, ils sont un petit peu perdus?
0: Oui, il y a des retraités qui avaient prévu de faire des milliards de choses à la retraite et puis qui... Bah, qui finalement font moins que ce qu'ils espéraient, qui sont un peu déçus, enfin, voilà, qui ont besoin de réfléchir. Il y a autant de possibilités qu'il y ait de gens. Après, c'est une grosse étape de la vie, c'est un super moment de la vie, j'imagine. Vous êtes bien chanceux d'être à la retraite, je crois, tous ceux qui y sont. Mais bon, voilà, des fois, on se pose un peu des questions, mais c'est un petit peu comme quand on fait un bilan de compétences ou à d'autres moments de la vie, quoi. On se demande quoi faire, on a envie de faire le point, en fait. C'est ce que proposent ces ateliers. Le dernier atelier, ce sera un gros bilan tous ensemble, en fait, les gens qui auront participé à tous les ateliers.
1: Et il faut participer, d'ailleurs, à tous les ateliers ?
0: Si vous avez envie, vous pouvez tous les faire. Si vous ne pouvez pas, si vous n'avez pas envie, vous pouvez en faire un par-ci, par-là. Ceux qui vous intéressent, c'est vraiment libre. Vous inscrivez, donc moi, ça m'aide à savoir l'effectif et c'est important, parce que la taille de la salle ne sera pas la même. Et puis, sur certains ateliers, on a un effectif limité. Mais en effet, c'est vraiment à la carte. Tous ces ateliers-là sont disponibles. Choisissez ceux qui vous intéressent le plus. Et si vous voulez tous les faire, il n'y a aucun souci.
1: Le financement, c'est la CARSAT.
0: Du Pays de la Loire. Donc la CARSAT en fait a un pôle action sociale et ils ont des subventions dédiées à ça. J'organise d'autres animations qui sont subventionnées par la CARSAT. Ce programme Bienvenue à la retraite, il a été créé par eux. Et après, il s'adapte à chaque territoire. Mais en tout cas, c'est une idée qui vient de la CARSAT et on les remercie beaucoup pour ça. Et bien sûr pour les financements qui nous autorisent et qui nous donnent pour faire ça.
1: Céline, où retrouver le programme de Bienvenue à la retraite ?
0: Alors, il est disponible au CCAS. Il va être diffusé, si ce n'est pas déjà le cas, aussi sur les réseaux, sur Facebook de la mairie. Il est disponible aussi, je vous l'envoie à la demande, sans problème, si vous m'appelez au CCAS.
1: Au 02 28 12 91 35, ou bien par courriel, c'est animationseigneur@sil-tirieux.fr.
0: C'est ça.
1: Animation.seigneur, pour être précis.
0: Ah oui, il y a un point, oui.
1: Céline Morel-Curté, chargée de prévention senior au CCAS de Île-Dieu. Merci beaucoup.
0: Merci Roland.
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Il est 13h. 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
1: La semaine se termine en ce vendredi 9 octobre. Votre agenda avec quelques sorties à faire sur l'île-Dieu. Et c'est le moment de sortir aujourd'hui puisque c'est la fête de la science en ce moment, aujourd'hui et demain, sur le thème cette année des saveurs savantes. Alors à cette occasion, vous retrouverez un village des sciences installé au pôle culturel cet après-midi et demain avec plein de choses à découvrir, plein d'associations qui sont présentes, l'actualité du programme de recherche Odysseye, les aires marines éducatives, des projets environnementaux, une plongée virtuelle avec Natura 2000, des animations pour les 2-6 ans autour des saveurs, des projets sur l'alimentation locale, voilà, et puis pas mal de petites choses et deux rendez-vous importants aujourd'hui, donc à 14h30 avant l'ouverture de ce village des sciences, une visite sur l'actualité archéologique de l'île. C'est une visite du service patrimoine qui a été beaucoup fait cet été, et bien là ce sera spécial pour la fête de la science. Rendez-vous donc à Kerchalon à 14h30 aujourd'hui, sans réservation, hein, allez-y pour participer à cette visite sur l'actualité archéologique dans le cadre de la fête de la science. Et puis à 18h30, il y aura une conférence à l'auditorium sur le goût des huîtres avec l'amiral de Joinville, une archéologue spécialiste des sites archéologiques ostréicoles, et puis un propriétaire d'un parc à huîtres à Fromentine. C'est à 18h30, voilà, c'est sur le thème des saveurs savantes, hein, c'est pour ça que ça parle un peu du goût des huîtres et puis de leur histoire, depuis quand on cultive les huîtres. C'est à découvrir donc aujourd'hui. Du cinéma maintenant, juste à côté du pôle culturel, avec le Ciné-Ilet qui vous retrouve à 21h ce soir avec le film Si tu penses bien, un drame de Géraldine Nakache qui traite des violences psychologiques conjugales à travers l'histoire de Jill et Jacques. Ils se sont rencontrés à Dubaï et c'est le coup de foudre directement. Leur histoire va très vite jusqu'au mariage, mais derrière cette belle histoire d'amour, Jill se sent peu à peu enfermé, des petites remarques comme ça, des règles un peu absurdes et des petites situations du quotidien qui vont progressivement révéler l'emprise que Jacques exerce sur elle. C'est à découvrir ce soir, donc à 21h. Demain samedi, donc il y a toujours la fête de la science, hein, il y a pas mal de choses avec des animations pour les 2-6 ans autour des saveurs, notamment demain après-midi. Et puis demain, ce sera également le grand festin, la traditionnelle fête insulaire avec des grillades de thon et des concerts sur le quai de Port-Joinville. Donc n'hésitez pas à réserver, hein, vos petits jetons pour vos repas sur le marché de Port-Joinville. Et puis ce soir et demain, c'était aussi des soirées à l'escadrille avec Phil qui vous propose des soirées dansantes, voilà, pour bien vous éclater, soirée de folie ce soir et demain sur le port, donc à l'escadrille. Donc demain un grand festin et puis du cinéma également demain avec du cinéma jeune public et la bataille de Gaulle qui revient demain. Je vous en reparlerai un peu plus en détail dans l'agenda de demain.
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6: Amis sportifs de l'Île-Dieu, bonjour. Merci à vous, chers auditeurs de Neptune FM, de nous retrouver une nouvelle fois pour notre magazine des sports. Aujourd'hui, nous parlerons de rugby, rugby à 5 plus précisément, avec le tournoi organisé le week-end dernier par Yeux aux Vallées. Également course à pied avec la première édition de Le But, c'est les corps. Le rugby était donc à l'honneur samedi après-midi pour le tournoi régional d'ouverture de la saison qui opposait 8 équipes au stade Jean Tarron. Les clubs des Ponts-de-Cé en Maine-et-Loire, de Saint-Herblain, le Rush, de Nantes, les Bracasses et de Saint-Hilaire-de-Riez avaient donc répondu à l'appel de Yeux aux Vallées pour ses premières joutes de la saison. Le 5, c'est une discipline à part dans le rugby, pas de plaquage et surtout des équipes mixtes. Mais cela reste des matchs à gagner. Écoutez Pierre, joueur du Rush de Saint-Herblain, qui reste rugbyman dans l'âme.
7: Pour le moment, on a fait une bonne première partie puisqu'on a gagné le premier match. Le deuxième match, malheureusement, on perd un point. Donc, là, on va mettre l'énergie pour gagner le troisième match et sortir par le haut.
6: Alors, ce qui me fait plaisir, c'est que tu parles en joueur de rugby à 5 comme un vrai professionnel qui compte les points et qui joue pour gagner.
7: Exactement. Moi, y a pas... Alors, je suis un compétiteur dans l'AB, je suis commercial dans la vie et j'aime gagner. Donc, voilà, j'aime pas perdre forcément. Donc, Là, j'ai une défaite amère juste avant, donc voilà, j'ai à cœur de gagner le prochain match.
6: Et pourtant, jusque-là, on m'a dit que c'était pas ça l'esprit du rugby à 5. Alors explique-moi ça un peu.
7: Alors, c'est vrai que l'esprit à 5, puisque en fait, déjà, on joue en mixte, mais c'est plaisant de jouer avec les dames. Je trouve que ça alimente un peu le jeu différemment. Et, mais oui, c'est vrai qu'après, on se refait pas. Quand on a envie de gagner, on a envie de gagner. Quoi.
6: Serais-tu un ancien rugbyman?
7: Oui, tout à fait. J'ai fait l'école du rugby au stade Nantes. Voilà, j'ai arrêté vers 16-17 ans. J'ai fait une longue carrière dans le foot, mais j'aurais pas dû. Je me suis beaucoup escaté les jambes et je suis revenu justement à rugby plus soft, à 5, il y a 3 ans maintenant, au Rush, donc à Saint-Herblain.
6: Bon, alors explique-moi, le Rush, il vient à l'Île-Dieu. Comment tu trouves cette petite expédition maintenant, presque annuelle?
7: Eh ben écoute, moi c'est la première année que je viens et j'aime beaucoup l'île. Tu vois, je me renseigne même, je reparlais avec madame pour dire bah, c'est pas bien de passer des vacances ici avec les enfants. Donc, ouais, je pense que je vais revenir en tant que touriste voilà, la prochaine fois. Mais là, ça me fait vraiment plaisir de venir et de passer ce moment ici agréable, ensoleillé en plus. Donc, le temps est à la fête.
6: En dehors de ça, l'esprit du tournoi, comment tu sens ça? C'est plutôt sympa.
7: Ouais, bah, là, ici, on connaît pas mal de têtes hein, maintenant, à force de faire les différents tournois dans la région. Donc, en fait, c'est de la camaraderie. Hein. Il y a toujours un peu d'enjeu, on se charrie, mais ça finit toujours bon enfant avec une bonne bière à la fin. Quoi.
6: Le président de son club, Mathieu, nous décrit l'évolution de ce sport. Le rugby à 5 est en pleine mutation.
8: Ah, ça continue de... Chaque année, on voit de nouvelles équipes arriver. Beaucoup plus de filles qu'avant. C'était l'idée, c'est vraiment que ça soit un sport mixte. Et du coup, on sent bien, là, dans chaque groupe, il y a maintenant facilement 30% de filles. Quoi. Donc ça, c'est bien. C'était vraiment l'objectif du rugby à 5. Donc, puis bah, on voit bien les lieux, là, ils ont deux belles équipes. Là. L'an dernier, ils étaient moins nombreux, on sent qu'ils ont recruté. Nous aussi, on a recruté encore cette année, donc on vient à deux équipes. Top. Ça continue d'évoluer, des nouvelles équipes, impeccable.
6: Puis c'est un petit déplacement qui reste sympa dans l'année, ça.
8: Ouais, finir au Balres, c'est toujours sympa. Bon. On a passé une super soirée hier soir, on est fatigué.
6: Je vois que l'esprit rugby est quand même bien présent.
8: Ouais, exactement, c'est ça, c'est le principal. Nous, on vient là pour s'amuser, et puis surtout, avant tout.
6: Assise au bord du terrain, l'équipe des Braquas de Nantes récupère. Alexia témoigne de l'évolution de son sport pour les femmes qui découvrent un terrain de jeu qui leur convient parfaitement.
9: Un petit peu de fatigue, petits effectifs. On revient avec 4-5 qui étaient là l'année dernière déjà. On renouvelle un peu l'équipe. On est sur un début de saison, donc on a de nouveaux venus. Premier match, bon, comme d'habitude, à l'image des Braquas, un peu de mal. Et puis le deuxième, on se réveille, on a la rage et on gagne. Voilà.
6: Raconte-moi, vous êtes en majorité, vous, les filles, là ?
9: On est 3 filles, 4 gars. Ouais. Mais c'est un peu la thématique chez nous aux 5. On est majoritairement des filles la plupart du temps à l'entraînement, voire sinon à égalité. Donc c'est un peu notre empreinte de faire un maximum de mixité dans l'équipe de 5.
6: Donc je parlais avec les gars du Rush là. Vous êtes un club spécifique de rugby à 5.
9: Alors non, on a une équipe depuis cette année de R3.

0: école de rugby pour enfants sur des M10 et M12. Donc voilà, petit à petit, le club se développe. On s'améliore de temps en temps.
1: Et vous êtes basé sur quel terrain de sport à Nantes ?
0: À Nantes, on est à Nantes Sud, donc au sud de la Loire, plaine des Jeux de Sèvres.
1: D'accord.
0: On a notre base et si besoin, on s'entraîne aussi à Mangin quand le terrain n'est pas du tout praticable.
1: Bon, ça se développe à mort, le rugby à 5, j'ai l'impression.
0: Bah, c'est une pratique accessible aux adultes en fait, qui ne connaissent pas le rugby, qui veulent essayer, qui ne veulent pas plaquer. Donc ça permet déjà d'apprendre les bases. Et après, c'est une pratique un peu différente aussi. Il y a beaucoup plus de rythme, beaucoup plus de courses. Donc pour des petits gabarits qui aiment courir, c'est vraiment l'idéal.
1: Et puis, il y a quand même un esprit rugby, un bel esprit de fraternité, je trouve. Tout le monde se connaît et tout le monde rigole bien ensemble.
0: C'est ça. En fait, ça ne change pas du rugby, c'est du rugby. C'est juste que la pratique est un peu différente, le rythme aussi, les profils également. Et surtout, je pense qu'il y a une ouverture d'esprit un peu différente. La mixité apporte beaucoup, à mon sens. On ose être nouveau et apprendre de nouvelles choses sans aucun problème.
1: Mais les filles, vous prenez tout à fait votre place. Et même dans le jeu, j'ai l'impression que la vivacité, le cadrage débordement, c'est des choses que vous dominez à mort et c'est recherché dans les équipes.
0: Je pense qu'on a une manière de jouer un peu différente. On est peut-être un peu plus agressif parfois sur le terrain. Après, je pense que la plupart du temps, les filles, on est majoritairement des nouvelles quand je regarde nos tournois la plupart du temps. Et les gars nous apportent l'expérience du rugby en tant que tel. Et nous, on apporte notre nouveauté et notre identité propre.
1: Mais ce qui est génial, c'est que ça déclenche des passions. Là, on est sur le bord de la touche, ça crie, ça vit les matchs à fond.
0: Oui, et c'est pareil au 15 quand on va voir les gars jouer, c'est la même chose. Donc ça a fait aucune différence vraiment.
1: Super. Bah alors on va vous souhaiter une belle fin de tournoi. Vous avez des ambitions ?
0: Oui, gagner nos matchs à venir et se faire plaisir jusqu'au bout.
1: Se faire plaisir jusqu'au bout. C'est également l'objectif de Louis et d'Olivier, dont le club des Ponce a été baptisé les Anjou Killers, en abrégé AK, en hommage All Blacks.
2: C'est ça, on vient des Ponce à côté d'Angers, et le nom du club c'est les Anjou Killers. AK, des AK des All Blacks. Ouais, parce que notre maillot initial au 15 c'était un maillot noir.
1: Enfin. D'accord. Bon, alors comment ça se passe? Un petit voyage ici, pas en terre inconnue pour toi, mais pour tes camarades peut-être, Lille-Dieu, pour jouer au rugby, c'est sympa?
2: Trop bien, on passe un super moment, on est arrivé hier soir, on a profité. Voilà, on a à l'heure actuelle une victoire, une défaite. Donc voilà, on espère se qualifier pour le tour principal. Tout va dépendre du match là. Non, on passe un super moment. Il fait beau, il fait doux. Aussi doux qu'à Angers, quoi, la douceur de vie en ville. Donc non, on est très content d'être là. C'est un super moment pour nous, quoi.
1: Olivier, bon alors, le rugby à 5, explique-moi ça. Angers, ça se développe comme partout.
3: Comme partout. Sauf que nous, ça fait la section à 5 n'existe que. Bah, c'est la deuxième année.
1: D'accord.
3: Alors, je l'ai créé l'année dernière et puis cette année, bah, voilà, on commence à avoir un bon groupe et puis on fait quelques tournois.
1: Alors c'est assez drôle parce que je viens de discuter avec des clubs nantais, là, les Bracas ou le Roche, partant du rugby à 5, sont passés avec une équipe de 15. Ça veut dire quand même que le rugby, bah, c'est en pleine santé ça, parce que ça bouge de partout.
3: Bah bien sûr, oui, il y en a vraiment pour tout le monde. Il est adapté pour tout le monde, pour le loisir bien-être, le rugby santé, il y en a vraiment pour tout le monde.
1: Ça c'est quand même quelque chose de nouveau, parce qu'avant c'était quand même un peu un sport de costaud, quoi. Il faut se l'avouer.
3: Oui, mais bon, ça permet justement les personnes comme moi, 54 ans, et puis qui ont envie de jouer encore au rugby, de plus faire de contact et puis de se prendre du plaisir.
1: Le développement du rugby à 5 a donc de beaux jours devant lui. Il permet aux nouveaux pratiquants de découvrir ce sport d'une façon soft, mais aussi aux anciens rugbymen à 15 de se reconvertir en fin de carrière dans une discipline moins exigeante physiquement. C'est le cas d'un des joueurs de Yeo Valley, Stéphane, solide gaillard, bâti façon pilier des années 80, mais qui s'éclate à 5 en jouant avec des dames.
4: Ouais, il fait très très bon. Heureusement, on a bien mérité quand même notre petite pause à la bière.
1: Ouais.
4: C'est assez important.
1: Et alors, ça court, hein?
4: Ouais, trop pour moi. Trop pour moi. Je suis trop lourd pour ça, il fait trop chaud.
1: Alors, toi, on va dire que tu es un gabarit un peu de l'ancien rugby, c'est-à-dire des gars qui couraient un peu moins vite que ceux qui jouent maintenant. Et ça a changé tout ça.
4: Mais moi, c'était plus le contact. 1m76, je fais à peu près 120 kilos. Donc, voilà, oui, c'est plus le contact et le plaquage que le toucher. Après, ça me permet de me tenir en forme. Voilà.
1: Oui, et puis ça se rapproche quand même encore du rugby, parce que d'abord, c'est le même ballon et les mêmes règles, la place derrière, etc., etc. On est quand même dans l'esprit rugby.
4: Alors oui, complètement dans l'esprit rugby, dans l'ambiance. Ce qui est cool, c'est que ça mixte beaucoup, puisqu'il y a des garçons et des filles. Donc ça, c'est vraiment sympa.

0: Et on reste, oui, sur du rugby où ben on a envie de gagner, on fait c'est pratiquement les mêmes règles, sauf que voilà, il n'y a pas de contact lourd.
1: Alors pour un gars comme toi qui était plutôt un gars, comment dire, un gars de devant, est-ce que c'est une frustration ça de ne pas pouvoir plaquer, de ne pas pouvoir combattre au sol avec des adversaires, ou est-ce que finalement, bon, ça passe, on s'amuse quand même?
0: Alors, frustration, oui, parce que j'ai joué 40 ans pour plaquer. Après, je suis content de faire du toucher, ça reste dans l'esprit et moi ça me va très bien pour mes vieux jours. Je me suis assez fait mal comme ça.
1: Ben oui, parce que là en fait on se fait pas mal quoi. C'est plutôt un sport de vitesse, il peut y avoir quelques chocs de temps en temps malencontreux, mais c'est pas du tout l'esprit.
0: Non, voilà, pas de contact, ça c'est la base. Après, de la vitesse, oui. Mais il y a aussi beaucoup de technique et de regarder comment on se place. Vraiment, de jouer sans ballon, je pense que c'est vraiment une bonne technique aussi. Alors qu'on apprend en 15, mais là, c'est encore plus important. Le jeu sans ballon est encore plus important. C'est regarder l'adversaire, comment il se place, comment nous, on se place en fonction. Et le but, c'est de jouer, d'être rapide dans l'exécution de base. Après, même si tu es moins rapide, on l'a vu tout à l'heure, on est deux gros et on marque un essai de gros, quoi. Donc, voilà. Techniquement, et si tu es pas maladroit, ça passe.
1: Belle et sympathique reconversion que celle de Stéphane. Et avec son léger accent du sud-ouest, fait de l'Île-Dieu une véritable terre de rugby, comme ils disent là-bas. Cette journée était de plus très spéciale, car en cette période de Octobre Rose, les organisateurs ont mis en avant les femmes, tout d'abord en traçant les lignes des terrains en rose, et en souhaitant ensuite organiser en fin de tournoi une opposition strictement féminine, sans enjeu, mais chargée de symboles. Séverine, joueuse de Yeo Valley, mais également membre du bureau du club, nous en dit un peu plus.
2: Pour la Joséphine, donc on veut faire un double féminin.
1: C'est important de noter cette ouverture du rugby vers Octobre Rose.
2: Oui, parce qu'on est contente qu'il y ait des femmes, donc si on a envie de porter ça.
1: Oui, mais alors c'est très étonnant parce que je vois d'abord qu'il y a de plus en plus de filles dans les équipes et tous les gens me disent dans les clubs il y a de plus en plus de femmes.
2: Oui, c'est vrai.
1: Le rugby à 5 n'a pas fini de nous étonner. La pratique de ce sport est très bénéfique pour ses adeptes et les valeurs qu'il dégage sont exceptionnelles. Si vous voulez y toucher, ça tombe bien, il y a un super club sur l'Île-Dieu. Allez les voir le lundi soir à Jontaro sur le coup de 19h. Je suis certain que vous serez conquis. On passe à la course à pied dorénavant avec la première édition de cette nouvelle épreuve. Le but, c'est les corbeaux. Une course en ligne sur route de 10 km sur toute la longueur de l'Île-Dieu. Formidable défi que cette organisation, vraiment pas simple. Sixtine, la présidente de l'Île Run Club, a bien bossé avec tout son bureau. Les premiers coureurs vont bientôt arriver à la pointe de Corbeau, mais elle n'est pas encore totalement sereine.
3: Ça se passe bien, ça va, tout est en place, on est au top. Voilà.
4: Il n'y a pas eu d'incident pour l'instant, course se déroule normalement.
3: On a pu partir à l'heure prévue, tout est nickel.
1: C'est pas simple une course en ligne. Hein.
3: Non, c'est pas simple et c'est beaucoup d'organisation, mais on a la météo qui est avec nous. Là, il fait le temps idéal, ni trop chaud, il fait beau. On va avoir un beau coucher de soleil, ça va être super.
1: Puis on va avoir un vainqueur allez, en 30 minutes, 35 à peu près.
3: 30 et 35 minutes, ouais, je pense.
1: C'est pas mal.
3: On va voir, ouais.
1: Bon,
3: ouais,
1: ils étaient combien au départ à peu près, t'as une idée?
3: Ils étaient 130 normalement.
1: D'accord, ce qui est pas mal pour une première édition.
3: Ouais, carrément, on est contents. Et puis on a eu un gros succès sur les courses enfants cet après-midi aussi, qui se sont super bien passées, les enfants et les parents étaient ravis, donc on est trop contents.
1: Bon, ça va être un truc qui va être à refaire ça.
3: Bah on verra, ouais, on fera ça en alternance avec le trail urbain normalement, si on renouvelle, ce sera comme ça une fois tous les deux ans.
1: Mais tout s'est bien passé. Et le vainqueur, l'ami Loïc, que nous avons déjà croisé sur nos sujets sur le wing foil, puis sur le pump foil, s'est imposé dans un très bon temps. Après quelques minutes de récupération, il nous livre ses premiers ressentis sur cette nouvelle course.
5: Ben en fait, ce qui s'est passé, c'est vraiment au mental. Hein. Dès les premiers 500 mètres, j'étais complètement dans le rouge. Mais J'ai ce mental, j'appelle ça un mental de clébard, c'est-à-dire que tu lâches pas un peu. Si tu souffres, c'est une information et on continue. Mais c'était véritablement dur et j'entendais que ça applaudissait derrière, donc je savais que c'était pas loin. J'utilisais les applaudissements des gens pour estimer la distance.
4: Ouais.
5: Et je suis resté devant et j'ai réussi à rester devant.
4: Et la course sur route, c'est pas rien. Hein. C'est compliqué. Hein. Pour les appuis, tout ça, c'est difficile.
5: Oui, je suis allé faire 2-3 pas chassés. J'ai vu que j'ai pas vu d'autres personnes le faire et je pense que ça pouvait aider à faire chauffer les articulations. 2-3 pas chassés, un peu accélérés pour appuyer. Et après, toute ton articulation est plus en place, plus mobile. J'ai fait ça, ça m'a peut-être aidé.
4: Puis raconte-moi ce parcours. On démarre des Branches, mais tout de suite, il y a la côte pour arriver jusqu'à Canoër, donc ça calme.
5: Ouais. Alors ça calme, mais en fait, finalement, c'est quand même relativement plat sur l'ensemble, ce qui fait que tu peux te fixer une allure qui est plus facile à tenir. Et les peu de montées qu'il y a, faut les prendre comme un passage à faire. Et basta, c'est le même pour tout le monde. Pas d'excuses.
4: Bon, j'espère que t'es content quand même, parce que quand on est le premier d'une course qui a lieu pour la première fois, c'est quand même marqué dans l'histoire, ça.
5: Voilà, je vais mettre ça sur mon CV. Je vais effacer tout le reste, je vais juste mettre ça sur mon CV, ça suffira.
4: On pourrait presque dire Loïc a jamais le premier, quoi.
5: Le premier de la première fois, en tout cas, c'est sûr. Il y en aura sûrement d'autres, parce qu'il y a aussi pas mal de gens qui courent très bien sur les lieux qui n'ont pas pu venir aujourd'hui, qui auraient peut-être pu faire mieux que moi. C'est très possible, donc peut-être les prochains seront eux.
4: Bon, en tout cas, il faut que tu ailles chercher une médaille, parce que c'est quand même une sacrée perf.
5: Ouais, et puis mon t-shirt, parce que je l'ai jeté, j'étais totalement sûr, je l'ai jeté. Je vais d'abord prendre mon t-shirt et ma médaille après.
4: Et on rappelle le temps, hein. C'est moins de 40 minutes, donc c'est pas rien.
5: 38 minutes, quelque chose. Donc je suis content, ouais. J'espérais faire un peu moins, mais c'était un objectif au moins de faire pas plus de 30, en dessous de 39. Voilà, c'était,
4: Toi, quand t'es bon en sport, t'es bon en tout, quoi, en fait.
5: Je suis très mauvais en fléchette. Voilà. Tous les sports d'adresse, je suis nul, donc vous allez me prendre à la fléchette.
1: Son dauphin, Thomas, lui, est un coureur aguerri qui prépare le marathon. Un gros bosseur qui avale les kilomètres à l'entraînement.
6: Moi je suis plus trail de base que course en route, mais il y a une course à Lille, c'était l'occasion de faire quelque chose. Puis ça rentre dans la prépa marathon. Donc,
4: C'est un autre sport hein, que le trail, ça.
6: C'est plus rapide.
4: Ouais.
6: C'est plus rapide. Ouais. Je suis plus habitué aux longues distances en plus. Donc,
4: c'est plus dur forcément.
6: C'est pas le même effort.
4: Ouais.
6: C'est plus rapide, mais longue distance, c'est plus mental.
4: Ouais. Et puis le parcours là.
6: Des vieilles jusqu'ici, putain, c'est interminable. Mais déjà qu'en vélo c'est interminable, alors à pied, putain. Mais très bien.
4: Bon, tes objectifs, c'est donc des grandes distances, du marathon.
6: Ouais, le marathon de La Rochelle, fin novembre.
4: Ouais.
6: On va essayer de s'approcher des 3.
4: 3 heures.
6: On va essayer.
4: Ah, c'est la barre.
6: Ouais.
4: C'est la barre.
6: J'ai 3 20 l'année dernière, on va essayer les 3.
4: Ah ouais, mais il y a un peu de temps à gagner, mais tu t'entraînes beaucoup, combien de fois par semaine?
6: Quasiment 6 par semaine.
4: Ouais.
6: 5 sorties de course, plus une séance de salle.
4: Ouais, ça fait minimum 80-90 bornes par semaine, ça.
6: Ouais, ça dépend des semaines, mais oui, entre 60 et 80. Ouais.
4: Bon, donc comme quoi, la course à pied, c'est pas simple, hein. Faut s'en occuper.
6: Ouais, mais comme quoi, ça paye.
1: Le podium a été complété par Pierre Brouard, professeur d'EPS à Notre-Dame-du-Port. Celui-ci est très satisfait de sa performance.
7: Ah ouais, je suis très content d'être tous les 40 minutes. J'espérais moins de 43, mais là, super. Et puis troisième, c'est trop bien. J'avais un beau lièvre devant, le deuxième, là, mais j'ai pas réussi à le rattraper.
4: Bon, alors comment t'as trouvé ce parcours? Pas facile, hein?
7: Ouais, ça demande pas mal d'efforts, bien se concentrer et puis gérer son effort. Bref. Mais j'aime bien quand il y a un peu de relief, sinon ça m'ennuie. Et non, il y a les petites côtes, il faut les gérer, se récupérer dans les descentes et assurer dans le plat. C'était sympa.
4: Et autrement, la course sur route, c'est quelque chose aussi. C'est pas un sport ici qu'on fait souvent parce qu'il y a tellement de jolis petits chemins. Mais la course sur route, c'est dur aussi pour les articulations.
7: Ouais, parce que ça tape fort, mais après, c'est un peu plus simple à gérer parce qu'il n'y a pas les cailloux et tout ça. Mais malgré tout, je préfère quand même le trail. C'est plus marrant.
4: Bon, alors, comment tu trouves cette organisation? Aujourd'hui, c'est vraiment une première, mais ça se passe super bien. Il y a des gens de tous les âges là qui arrivent. C'est formidable.
7: Super, pour une première c'est top, hein. C'est parfait, très sympa au départ, très sympa à l'arrivée, les médailles, il y a des jeunes et tout, et puis les courses jeunes cet après-midi c'était top, ça met le pied à l'étrier aux gamins et ils étaient bien motivés et c'était super initiative.
4: On te verra l'année prochaine ou dans 2 ans, si ça a lieu dans 2 ans la prochaine, parce que c'est un super truc, en plus c'est un symbole, ça traverse l'île, c'est vraiment sympa.
7: Ouais, c'est très très sympa j'essaierai de motiver aussi les élèves qui viennent aussi aux courses jeunes, parce qu'il y en avait quelques-uns.
4: Ah oui, on sent le professeur qui sommeille derrière le coureur.
7: C'est ça, exactement. Mais bravo, bravo pour l'orga, bravo pour l'initiative, c'est super. Ah
4: bah on en voit des jeunes là qui sont vraiment jeunes et qui arrivent et c'est dans des temps quand même, là on est à 45-46 minutes, c'est quand même pas mal.
7: C'est très prometteur, hein, c'est super. Non, c'est, et puis c'est un club qui est tout jeune aussi, et qui a des bons résultats sur le continent ici, donc c'est super. Bravo.
1: Chez les féminines, la gagnante nous arrive tout droit de Toulouse, où elle poursuit ses études tout en jouant au rugby. Et oui, le rugby mène à tout, comme nous le confirme Marie.
3: C'est la première course que je gagne, c'est ma première course sur Lisieux. Du coup, je suis très émue d'avoir gagné ma première course ici.
4: On sent que t'as tapé dedans, hein, parce que ça a été dur.
3: Ouais, c'était très dur, surtout au milieu. Mais j'ai poussé. Je sais que c'était la première femme, du coup, ça m'a aussi un peu motivée, j'avoue, à pousser dans mes limites et pousser dans mes retranchements. Et l'ambiance était folle, à Saint-Sauveur, on m'a beaucoup encouragée, ça m'a permis de repartir. Donc merci à tous les supporters qui étaient là. C'est grâce à vous aujourd'hui que j'en suis là.
4: Bon, la course à pied, tu fais ça souvent, tu as l'école à Toulouse, mais tu t'entraînes beaucoup?
3: Je m'entraînais beaucoup en prépa parce que c'était un sport qui est facile à faire. Là, à Toulouse, je fais du rugby maintenant, mais comme quoi, le rugby, ça aide.
4: Formidable, en tout cas, je te le répète, mais tu es la première vainqueur de cette belle course.
3: Mais écoutez, c'est un honneur, merci beaucoup. Et bah, à l'année prochaine, alors.
4: A priori, c'est tous les deux ans, mais tu reviendras.
3: Attends deux ans, alors.
1: L'ombre de Pascal Mrozinski, l'entraîneur de Lille Run Club, planait forcément sur cette épreuve. C'est en effet à l'issue d'une course d'entraînement organisée sur ce parcours que l'idée géniale de « Le but, c'est les corbeaux » est née. Jean-Christophe y était et il s'en souvient très bien.
4: Il y a un an à peu près, on venait de faire un entraînement à l'époque avec Pascal et tu me disais c'est un super parcours, ça serait génial de faire une course. Tu te souviens?
8: C'est tout à fait ça, oui. C'est là qu'a mûri cette idée de la tête de Pascal et pour organiser de façon officielle cette ligne droite des buts au corbeau. Et donc c'était aujourd'hui, c'était parfait, un temps magnifique, une bonne ambiance comme d'habitude.
4: Mais un parcours pas simple.
8: Pas simple, faut courir quoi. Et vite.
4: Et 10 km c'est long finalement.
8: 10 km c'est long, oui.
4: Bon, mais il y a une belle ambiance, il y a des belles performances, il y a quand même des coureurs qu'on fait 38 minutes pour le premier, c'est quand même pas mal.
8: Oui, il y a des gens qui courent vite à Lille-Dieu et je pense qu'il y a quelques-uns qui sont venus du continent qui courent très vite aussi. Et ce qui était très bien ce matin, il y avait les enfants, donc 80 enfants qui ont couru, ça, c'est extraordinaire.
4: Bah oui, parce que ça commence très jeune pour leur donner envie. Quoi.
8: Voilà, il faut les faire tomber dedans quand ils sont petits.
4: Merci en tout cas, et puis comme quoi, tout se réalise à Lille-Dieu.
8: Voilà, exactement.
1: Mais le plus formidable dans cette épreuve, c'est sans doute l'attrait qu'elle a suscité chez les plus jeunes. En amont de la course principale, des épreuves sur 500, 1000 et 2000 mètres ont vu un grand nombre d'enfants courir joyeusement sous l'œil de parents parfois ébahis. Sur l'épreuve reine, de jeunes sportifs de Lille-Dieu se sont également illustrés. C'est le cas des volleyeurs, Tao et Maël, pas peu fiers de leur performance.
9: Ouais, c'est différent. Notre objectif, c'était quoi? 1h15. On a fait 55 minutes, on s'est donné à fond et voilà, on est content de notre objectif.
4: Bon, Maël, t'es content toi aussi parce que...
10: Super, beaucoup. Très content et super fier.
4: Ouais, parce que c'est Pierre un peu, votre prof de sport, qui vous a un petit peu motivé. Je pense notamment toi.
10: Oui.
4: La course à pied, d'habitude, c'est pas votre truc, mais là, vous avez fait
10: là,
4: le sport.
10: Ça valait le coup, là, ouais. C'était bien.
4: Bon, Tao, tu recommences quand?
11: Je sais pas.
4: pas tout de suite.
11: Là, pas tout de suite. Pour l'instant, il faut encore de l'entraînement, mais...
1: Même transfert de compétences pour Louis, notre champion de twirling. Une course à pied de 10 bornes, c'est vraiment pas le même sport. Mais pourtant, il est allé au bout et est super fier de son exploit.
12: Ça allait au début, à la fin, très compliqué. Entre l'éveil et les corbeaux, là, c'était très dur. Et du coup, je suis arrivé, j'étais cramé et ça allait mieux après, ouais.
4: Ouais, je t'ai vu, t'es arrivé, petit moment de récupération, ça a fait du bien.
12: Ouais, c'est ça, oui, un verre d'eau et c'est bon.
4: Ouais, bon alors raconte-moi, le twirling, c'est un truc physique aussi, et ça, c'est du travail de fond qu'il faut faire toute l'année.
12: Ouais, c'est vrai que la course, ça aide aussi dans mon sport, parce qu'avec le cardio et tout ça, ça... Voilà, ça l'amplifie tout ça.
4: Bon, t'as fait une saison extraordinaire en twirling, tu vas pas changer de sport et te mettre à la course à pied pour demain?
12: Non, je pense pas, mais je vais quand même en faire à côté.
1: Bravo à tous ces champions et surtout longue vie à cette belle course qui, à mon avis, est promise un bel avenir. Avant de nous quitter, quelques résultats du week-end dernier. En volley, super performance de la bande des M15 garçons qui, au premier tour de la Coupe de France, ont gagné leurs deux matchs en 2-7 contre Auray et Saint-Nazaire. Vivement le prochain tour à Lille-Dieu. Grosse perf également des féminines M18 qui, pour leur premier match en région, ont gagné 3-7-1 à Clisson. Elles recevront demain samedi à la salle Omnisport à 11h, Saint-Barthélemy d'Anjou, pour confirmer. En football, la SSI a perdu 4-2 à Saint-Jean-de-Mont. Il faudra se rattraper le dimanche 18 à Gentaro contre l'équipe 3 de Chalon. Voilà, en attendant tous ces rendez-vous, prenez soin de vous, faites du sport et à bientôt sur tous les terrains.
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2: 16h en temps universel. Bonjour à toutes et à tous et bienvenue dans cette édition du journal en français facile. Nous sommes le vendredi 9 octobre. Le prix Nobel de la paix a été remis aujourd'hui à la sud-africaine Navi Pillay. Annonce officielle et témoignages sont à suivre. Gros plan dans cette édition sur la situation au Yémen. 12 ans de guerre, alors que de violents combats sont en cours entre Houthis et forces gouvernementales. Nous nous intéresserons dans ce journal à la population yéménite. La contestation lycéenne en France, l'ONU s'inquiète des violences dans notre pays. Par ailleurs, dans cette édition, vous entendrez Victor Wembanyama. Le basketteur français apporte son soutien aux manifestations lycéennes. Voilà pour les titres, soyez les bienvenus.
5: The Norwegian Nobel Committee has decided to award the Nobel Peace Prize for 2026 to Navathanam Navi Pillay.
2: L'annonce officielle du comité Nobel réuni à la mi-journée en Norvège, à Oslo. Le prix Nobel de la paix 2026 a donc été remis à Navi Pillay, sud-africaine, avocate et juge. Elle a consacré une grande partie de sa vie à défendre les droits humains. Navi Pillay est âgée de 85 ans. Elle a aussi présidé la commission d'enquête de l'ONU qui a accusé Israël de commettre un génocide dans la bande de Gaza. Navi Pillay, prix Nobel de la paix, la secrétaire générale d'Amnesty International, Agnès Callamard, était à ses côtés lorsque son amie, Navi Pillay, a appris qu'elle était récompensée. Moment donc de surprise et d'émotion ce midi dans un lieu particulièrement symbolique en Allemagne.
6: La réunion avait lieu dans le tribunal de Nuremberg, à l'endroit même où le tribunal a rendu son jugement contre les nazis en 1945. Donc imaginez ce moment quand tout à coup quelqu'un dans la salle dit « Mon Dieu, Navi a le prix Nobel de la paix ». On s'est tous regardés. Navi venait juste de sortir pour essayer d'appeler sa fille. Elle était juste à la porte. On lui a dit « Navi, tu as eu le prix Nobel de la paix ». Elle nous a regardé avec des grands yeux. Elle a dit « Non, mais arrêtez de plaisanter ». Nous étions tous ensemble et la joie dans ce groupe était incroyable. On est vraiment, vraiment très, très contents pour elle. Et nous sommes contents que le comité Nobel ait compris l'importance de protéger la justice internationale à l'heure actuelle.
2: Agnès Callamard d'Amnesty International au téléphone avec Nicolas Falaise. Depuis, la nouvelle lauréate du prix Nobel de la paix 2026 a pris la parole en public. Navi Pillay dédie son prix à tous les survivants de crimes internationaux. RFI a décidé aujourd'hui de mettre un coup de projecteur sur une guerre qui dure depuis maintenant environ 12 ans. Le Yémen est à la une ce vendredi sur RFI. Analyse, invité, témoignage pour comprendre ce conflit au Moyen-Orient. La guerre au Yémen est une guerre pour le pouvoir, devenue un conflit régional avec l'intervention de pays comme l'Arabie Saoudite et l'Iran. Dans ce journal, nous nous penchons sur les conséquences pour les Yéménites, pour les habitants du Yémen, car après 12 ans de guerre, plus de la moitié de la population a besoin d'aide humanitaire pour vivre. RFI a pu s'entretenir avec un habitant de la capitale, Sanaa, aux mains des rebelles Houthis depuis 2014. C'est un sujet d'Abla Junaidi.
7: Sanaa, la capitale du Yémen, est sous la férule des rebelles Houthis depuis 2014. Cela lui a valu de se voir imposer un blocus par la coalition militaire menée par l'Arabie Saoudite. C'est ainsi que les Houthis justifient leur action à l'encontre du voisin saoudien qui, depuis, a lancé une contre-offensive. RFI a pu joindre un habitant de Sanaa où les bombardements se sont multipliés ces derniers jours. L'homme souhaite garder l'anonymat.
3: Des gens perdent leur maison, des commerçants leur boutique. Il n'y a pas de salaire régulier depuis une décennie. Ils sont versés tous les 3 ou 4 mois et encore seulement en partie. Il y a beaucoup d'inflation. La vie est chère, tout est cher. Et les gens vivent à la grâce de Dieu. La principale victime de cette guerre, c'est le peuple yéménite, quel que soit son bord. Le peuple subit la guerre depuis 12 ans.
7: Alors que le conflit s'intensifie, le pays, déjà très vulnérable, connaît une nouvelle crise humanitaire. Les combats ont par ailleurs endommagé des infrastructures civiles, notamment des habitations et des exploitations agricoles, ainsi que des établissements de santé, d'approvisionnement en eau et d'éducation.
2: 18h05 à Paris, les Mauritaniens n'ont plus de gouvernement. En Mauritanie, le Premier ministre Mokhtar Ould Ndiaye a présenté la démission de son gouvernement aujourd'hui au président Razouani. Cette démission intervient quelques heures seulement après la publication d'un rapport explosif de la commission d'enquête sur les incendies de 2 centrales électriques survenus les 21 et 22 août dernier. Incendies qui avaient causé d'importantes coupures de courant dans le pays. Ce rapport pointe du doigt le ministre de l'énergie pour défaillance dans le système de suivi et de contrôle. Ailleurs sur la planète, Isaias, cet ouragan se renforce et menace à présent de toucher le sud des États-Unis. Avec une vitesse du vent à 195 km/h, Isaias est devenu un ouragan majeur de catégorie 3 sur une échelle de 5. Il pourrait toucher la Floride, l'Alabama et le Mississippi ce vendredi soir ou demain matin. Il risque de provoquer de fortes vagues et des pluies abondantes. Face au danger, les autorités ont commencé à demander aux habitants de quitter les zones proches de la mer. L'actualité en Europe, ce sont ces 30 000 personnes environ qui ont manifesté à Bruxelles aujourd'hui contre les économies prévues par le gouvernement, contre ces restrictions budgétaires. Le Premier ministre belge veut économiser 10 milliards d'euros d'ici 2029 pour réduire la dette de son pays. La manifestation a été marquée aujourd'hui par des violences, des poubelles ont été brûlées, un bus a été dégradé et la police a utilisé des canons à eau. Une vingtaine de personnes ont été arrêtées. À noter que des lycéens et des étudiants ont aussi manifesté aujourd'hui à Bruxelles contre la hausse des frais d'inscription et la baisse des moyens consacrés à l'enseignement. En France, un peu moins de 150 lycées sont restés fermés aujourd'hui dans notre pays, au lendemain de l'annonce par le gouvernement du déploiement en urgence de 3000 professeurs remplaçants. Une première réponse à l'une des revendications de la jeunesse mobilisée qui appelle d'ailleurs à une nouvelle journée d'action mardi prochain. Des lycéens français qui reçoivent le soutien du basketteur Victor Wembanyama. La saison de NBA ne reprend que dans quelques semaines. Les équipes sont donc actuellement en pleine préparation. Mais la star de San Antonio, Victor Wembanyama, reste intéressé par l'actualité de son pays. La nuit dernière, celui qui est né en région parisienne a apporté son soutien au mouvement de contestation des lycéens. Cédric De Oliveira.
4: Victor Wembanyama est un citoyen engagé. Il a récemment assumé qu'à l'avenir, il voudrait jouer un rôle politique en France. Interrogé par les journalistes au sujet du mouvement lycéen dans son pays, il n'a pas esquivé, lui qui a étudié à Nanterre jusqu'en 2021.
8: Ce qui me touche, c'est que c'est pas quelque chose de totalement inconnu pour moi. J'étais au lycée à Nanterre, qui était un bastion des blocus déjà à l'époque, mais c'est une situation dont j'ai eu la chance de pouvoir m'extraire. C'est des problèmes que j'ai la chance de plus vivre.
4: Des problèmes qu'une partie de la jeunesse française expose dans la rue. Classes surchargées, établissements insalubres et manque chronique de professeurs remplaçants, surtout dans les quartiers populaires. Pour Wemby, ce sont de véritables injustices sociales.
8: C'est des réalités systémiques et des problèmes tellement profonds. En réalité, je suis content que les lycéens et les gens en général se fassent entendre. Parce que moi, je les entends et je les soutiens. Et j'espère que les gens qui sont là-haut, tout là-haut, en feront
4: de
8: même.
4: Un soutien de taille pour les jeunes manifestants. Ce jeudi encore, ils étaient plus de 70 000 dans toute la France, selon le ministère de l'Intérieur.
2: Et puis enfin, les deux tableaux de Renoir volés dans le sud de la France ont été retrouvés, dérobés au musée Renoir de Cagnes-sur-Mer le 8 septembre dernier. Alors on sait simplement à l'heure actuelle que les deux chefs-d'œuvre sont entre de bonnes mains. Pour le moment, les autorités n'ont pas indiqué où les tableaux ont été retrouvés, ni dans quel état ils se trouvent. Ainsi se referme ce journal en français facile. Merci à tous de l'avoir écouté. Vous êtes d'ailleurs de plus en plus nombreux à nous écouter et à le télécharger régulièrement sur notre site internet Français Facile.
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1: Bonjour tout le monde et bienvenue dans cette nouvelle chronique culture de la Pokitech. Aujourd'hui, je vais vous parler du tome 1 de la saga Le Cycle de Dune, intitulé tout sobrement Dune. Donc c'est un roman de science-fiction pour un lectorat adulte qui a été écrit par l'auteur américain Frank Herbert. Il est paru pour la première fois en France en 1970 aux éditions Robert Laffont et sa dernière version disponible est parue en 2023 aux éditions Pocket avec 918 pages. Il existe également une version numérique de ce titre ainsi qu'une version audio de 1080 minutes lue par Benjamin Jungers et proposée par les éditions Lizzie. Donc le résumé de ce tome, il n'y a pas dans tout l'Empire de planète plus inhospitalière que Dune. Partout des sables à perte de vue. Une seule richesse, l'épice de longue vie, née du désert et que tout l'univers convoite. Quand l'étau Atreide reçoit Dune en fief, il flaire le piège. Il aura besoin des guerriers Fremen qui, réfugiés au fond du désert, se sont adaptés à une vie très dure en préservant leur liberté, leurs coutumes et leur foi. Il rêve du prophète qui proclamera la guerre sainte et changera le cours de l'histoire. Cependant, les révérendes mères du Bene Gesserit poursuivent leur programme millénaire de sélection génétique. Elles veulent créer un homme qui réunira tous les dons latents de l'espèce. Le messie des Fremen est-il déjà né dans l'Empire ? Donc, concernant maintenant mon avis, j'avais beaucoup aimé les films qui proposaient un univers incroyablement riche et une intrigue sur fond de complot politique très intéressante, même si globalement le tout restait assez complexe et nébuleux par moments. J'ai donc voulu me plonger dans les romans pour y trouver un peu plus de réponses à mes questions et espérer être un petit peu moins perdu. C'est loupé. Je pense que je vais devoir repasser par une seconde lecture pour réussir à mieux appréhender l'univers et l'intrigue de cette saga, parce que même en me souvenant un petit peu des films, je me suis très vite retrouvée submergée par la quantité d'informations données, aussi bien concernant les personnages et les clans que les lieux. Donc c'est vraiment très dense et j'ai décroché à plusieurs reprises, ce qui n'a certainement pas aidé à mon emmêlement de pinceau à propos de qui était qui, mais je n'en ai pas moins adoré ce qui m'était proposé. On retrouve les éléments des films avec beaucoup plus de profondeur et j'ai aussi beaucoup apprécié les annexes disponibles en fin de tome pour développer encore davantage l'univers et son lore. J'accorde donc la note de 3,5 sur 5 à cette entrée en matière. Voilà, donc je rappelle que la saga Le Cycle de Dune, qui a été écrit par l'auteur américain Frank Herbert, est à retrouver aux éditions Pocket. C'est tout pour la chronique d'aujourd'hui, j'espère qu'elle vous aura plu. Je vous donne rendez-vous dès demain pour une nouvelle émission de la Pokitech. Sur ce, bye bye!
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1: 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Il est 19h.
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3: Bonsoir, ou peut-être bonjour, tout dépend de l'endroit du monde d'où vous nous écoutez. En tout cas, ici à Paris, il est pile 19h.
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3: Bienvenue dans la grande session d'information du soir avec des faits, des commentaires, des reportages et des analyses. Dans 10 minutes après le journal, ce sera pourquoi RFI dit ça avec des réponses à plusieurs questions. Pays en guerre, pays fermé, comment travaillent les journalistes? Que faire lorsqu'un invité ne veut pas répondre à l'antenne? Peut-on s'habituer à la pression du direct? Dans une demi-heure, ce sera les dessous de l'Infox sur l'intensification et la diversification de la menace informationnelle russe et du fait que les États-Unis ont fait pression et obtenu le retrait des trois principaux soutiens de la conférence D-Info organisée cette année à Vilnius par une ONG bruxelloise. Du coup, la Lituanie, hôte de la conférence, mais également le Canada et le Service européen d'action extérieure ont décidé in extremis de se retirer. Afrique Soir s'intéressera bien sûr à l'attribution du prix Nobel de paix à la sud-africaine Navi Pillay, ancienne juge de la Cour pénale internationale, qui avait grandi sous l'apartheid. Dans 2 heures, sur RFI, le grand entretien, je recevrai Astrid Rouchet, qui 5 années durant à l'Élysée a écrit les discours du président de la République. Elle publie sur cette expérience un livre intitulé La plume et le prince. À 21h40, ce sera ici l'Europe qui accueillera David Clarinval, vice-premier ministre belge en charge de l'économie, pays en pleine crise budgétaire. RFI Soir, 17h en temps universel, tout de suite l'essentiel de l'actualité avec un journal et c'est avec vous Adrien Delgrange.
4: Et vous en parlez Philippe Le Catelin, le prix Nobel de la paix 2026 a été attribué aujourd'hui à la sud-africaine Navi Pillay. Une vie de combat contre les atrocités à travers le monde. Juriste âgée de 85 ans, Navi Pillay, ancienne juge de la Cour pénale internationale. Difficile donc de ne pas faire le lien avec les sanctions prises cet après-midi par Donald Trump contre la CPI. La Cour pénale internationale est de nouveau dans la ligne de mire de Washington. L'administration américaine annonce ce vendredi des sanctions contre l'ensemble de l'institution. Sofia Katsenkova, bonsoir.
5: Bonsoir.
4: La CPI, basée à La Haye, aux Pays-Bas, dénonce une attaque contre l'état de droit.
5: Exactement, donc payer les salariés, financer les enquêtes à l'étranger, protéger les témoins, c'est le fonctionnement même de la CPI qui pourrait être fragilisé à la suite de ces sanctions américaines. Car jusqu'ici, la Maison-Blanche sanctionnait certains de ses responsables, dont des juges. Désormais, toute l'institution est ciblée.
4: Ce qui veut dire
5: que pendant 180 jours, toutes transactions financières avec les États-Unis sont interdites. Voilà ce qui pourrait se passer. Par exemple, plus d'accès aux services bancaires, aux cartes de crédit, dont Visa, Mastercard, aux assurances et aux technologies américaines type Microsoft. Tout ça dans le but de réduire la capacité d'action de la Cour. Les États-Unis, qui ne sont pas membres, veulent empêcher toute poursuite contre leurs ressortissants. Ils craignent notamment qu'une enquête de la CPI sur la guerre en Afghanistan n'aboutisse à des accusations contre leur personnel. Washington dénonce aussi le mandat d'arrêt international de la Cour visant leur allié Benjamin Netanyahu, premier ministre israélien, pour crimes de guerre dans la bande de Gaza. D'ailleurs, ce dernier vient de réagir en saluant la décision des États-Unis.
4: En Israël, justement, nous revenons sur cet autre sujet qui fait l'actualité, l'annonce du prix Nobel de la paix attribué dans la journée à Navi Pillay, une annonce qui a suscité une fureur sans précédent. Ancienne haute commissaire de l'ONU aux droits de l'homme, la juriste sud-africaine avait dirigé la commission d'enquête qui accuse l'État hébreu de génocide à Gaza. En Israël, on dénonce ce soir une provocation odieuse. Michel Paul est à Jérusalem.
6: Des réactions très fortes, le bureau du Premier ministre israélien estime que le comité du prix Nobel a perdu sa boussole morale en décernant sa plus haute distinction à une intolérante qui a bâti sa carrière sur la propagation d'accusations calomnieuses contre le seul et unique État juif. Les mots choisis par la diplomatie israélienne sont d'une violence inouïe. Joseph Goebbels applaudit certainement depuis l'enfer, a réagi le ministère des Affaires étrangères sur son compte X, qualifiant la distinction accordée à Navi Pillay de récompense pour le plus grand mensonge du 21e siècle. À 85 ans, la juriste sud-africaine est considérée en Israël comme une adversaire acharnée. C'est sa commission d'enquête qui avait conclu que les opérations militaires menées à Gaza relevaient du génocide, citant directement les propos des dirigeants israéliens. Face aux accusations récurrentes d'antisémitisme portées par Israël, Navi Pillay a toujours rappelé son engagement historique contre l'apartheid, un argument inaudible ici à Jérusalem, où cette distinction est vécue comme un véritable affront frontal. Michel Paul, Jérusalem, RFI.
4: Sachez que nous serons en Afrique du Sud, dans Afrique Soir, à l'occasion de l'attribution de ce prix Nobel de la paix à la Sud-Africaine, Navi Pillay. Nous sommes très fiers, a déclaré Cyril Ramaphosa, le président sud-africain. Des nouvelles de ce vol Fly Dubai. Il planifiait une attaque suicide sur l'aéroport Ben Gurion. Le copilote omanais de ce vol Fly Dubai à destination de Tel Aviv qui avait attaqué le copilote en provoquant un atterrissage d'urgence en Arabie Saoudite. Ce copilote, nous dit-on, s'est inspiré des attentats du 11 septembre et a affirmé avoir agi seul, sans implication d'autres personnes, indique le procureur des Émirats Arabes Unis. De violents combats sont en cours au Yémen pour essayer de reprendre Bab el-Mandeb aux Houthis. Les forces gouvernementales du Yémen, appuyées par Riyad, mènent aujourd'hui une vaste opération pour tenter de regagner ce détroit stratégique en mer Rouge. RFI vous propose depuis ce matin un gros plan sur la guerre au Yémen. Analyse, invités, témoignages pour comprendre ce conflit meurtrier qui se déroule sous nos yeux au Moyen-Orient. Une guerre qui dure depuis maintenant 12 ans, opposant le gouvernement internationalement reconnu aujourd'hui en exil en Arabie Saoudite et le mouvement rebelle Houthi. Mais le Yémen est aussi le pays où s'est développé Al-Qaïda dans la péninsule arabique, un groupe aujourd'hui affaibli mais qui a pris position dans cette guerre. C'est ce que souligne Ahmed Naji, il est analyste.
7: Ils sont aujourd'hui plus affaiblis que jamais. Cette faiblesse est en partie liée à leur division interne. En outre, ils ne sont pas bien accueillis par de nombreux yéménites. Ils vivent donc dans leur propre bulle. Et même aujourd'hui, si l'on consulte la carte du Yémen, on ne peut pas les localiser dans une seule région précise. Mais ce que nous avons observé et qui est vraiment intéressant ces dernières années, c'est la manière dont les Houthis ont réussi à nouer des liens solides avec Al-Qaïda. Ce qui est assez ironique, car les deux groupes ont des origines très différentes. Mais ils ont des intérêts communs. Tous deux sont anti-occidentaux. Et par le passé, par exemple, on n'a constaté aucune attaque d'Al-Qaïda contre les Houthis. En réalité, les attaques menées par Al-Qaïda visaient principalement les forces fidèles au gouvernement. Mais cette expérience positive, je fais référence à la collaboration entre les Houthis et Al-Qaïda pour créer leurs canaux de communication, a permis aux Houthis d'étendre leur influence jusqu'à la Corne de l'Afrique. Parce que les Houthis renforcent actuellement leurs liens avec les Chebabs en Somalie.
4: L'analyste Ahmed Naji au téléphone avec Guilhem Deltey. Dans le golfe du Mexique, l'ouragan Isaias se rapproche du sud des États-Unis. Il doit toucher terre dans la soirée et pourrait provoquer d'importantes inondations et coupures de courant, mais aussi des tornades avec ses vents soutenus à 195 km/h. L'actualité en France, ce mouvement lycéen qui perdure. Nombreuses mobilisations à travers tout le pays cette semaine et de nouveaux affrontements entre jeunes et forces de l'ordre. Le ministère de l'Intérieur parle d'une augmentation des violences urbaines, tandis que les syndicats dénoncent une violente répression policière. Ce vendredi, Hauteville-Moriamé, ce sont les Nations Unies qui s'inquiètent des violences liées à ces manifestations.
8: Le droit de réunion pacifique doit être respecté, c'est ce que déclare le Haut Commissariat de l'ONU aux droits humains. Les Nations Unies, qui appellent d'une part les manifestants à veiller à ce que les rassemblements se déroulent sans violence, et d'autre part les forces de l'ordre à ne pas avoir un recours disproportionné à la force. Depuis le début de ce mouvement, il y a 3 semaines, près de 7000 personnes ont été placées en garde à vue, dont une immense majorité de mineurs. De graves incidents ont impliqué de jeunes manifestants. Dans le nord de la France, cette semaine, un lycéen a eu sa main arrachée par une grenade. Le gouvernement a depuis suspendu l'usage par les forces de l'ordre des grenades assourdissantes. Mais ce jeudi, de nouveaux affrontements ont eu lieu, notamment sur la place de la Bastille à Paris, où le rassemblement a été dispersé avec l'usage de gaz lacrymogène. La colère ne retombe pas chez les lycéens et étudiants qui dénoncent en premier lieu leurs conditions d'études, mais leurs slogans et revendications incluent aussi désormais la fin des violences policières. L'acte 5 de la mobilisation est prévu mardi prochain.
9: Aujourd'hui, un peu moins de 150 lycées sont restés fermés au lendemain de l'annonce par le gouvernement du déploiement en urgence de 3000 professeurs remplaçants. Toutes ces informations sont à retrouver quand vous le souhaitez sur notre site internet rfi.fr.
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11: Le CCAS, Centre communal d'action sociale de la mairie de L'Île-Dieu, organise 7 ateliers et une conférence. Le thème, la retraite. Céline Morel-Curté, chargée de prévention senior au CCAS de L'Île-Dieu. Bonjour.
12: Bonjour Roland.
11: Ça va bien, pleine forme?
12: Ça va très bien.
11: Mardi 20 octobre à 10h30 à l'auditorium du pôle culturel du Petit Chiron, la retraite est maintenant, point d'interrogation, quels thèmes seront abordés?
12: Alors ça, c'est une conférence d'introduction à tous les autres ateliers qui pose la question, voilà, c'est ce moment de la retraite, qu'est-ce qu'on en fait, qu'est-ce qu'on a envie d'en faire?
11: Est stressé en arrivant à la retraite, peut-être?
12: Voilà, certaines personnes peuvent être très heureuses, d'autres personnes un peu plus stressées, ou en tout cas, oui, à se demander qu'est-ce qu'on fait à ce moment-là, qu'est-ce que je vais faire. On a tous plus ou moins quelques idées, mais c'est intéressant d'y réfléchir avant d'y être, je crois, comme toutes les grandes étapes de la vie.
11: Est-ce que certaines personnes à la retraite continuent quand même à travailler un petit peu? Passage soit plus simple, peut-être?
12: Oui, il y a pas mal de gens qui sont à temps partiel avant de partir à la retraite ou des choses comme ça, des horaires aménagés. Donc, je pense qu'il y a des façons de le faire progressivement. Après, moi, je ne sais pas, je ne suis pas encore à la retraite. Mais voilà, il y a des moyens d'y aller progressivement. Mais en vrai, ce qui est intéressant, là, ce qu'on propose, c'est de préparer, en fait, cette future étape, ce futur travail, on va dire, entre guillemets, de retraité, parce que c'est un autre moment de la vie. Mais voilà, et on a le droit de faire tout ce qu'on veut, je crois, et quand on veut, à la retraite. Donc, c'est un peu beaucoup de liberté. Est-ce que...
11: Comme on le disait, ça peut être un moment de doute.
12: Ça peut aussi être un moment, chez certains, en effet, de doute, de questionnement. Et c'est ici, on essayera d'apporter des réponses, en fait.
11: Le réveil sonne à 7h, mais qu'est-ce que je fais de ma journée?
12: Ben oui, parce que là, elle peut être courte comme elle peut être longue, ça dépend.
11: Peux-tu nous présenter Alexia Guibert, l'animatrice de cette conférence?
12: Alors oui, Alexia Guibert, si vous étiez là au Forum Senior l'année dernière en novembre, c'est elle aussi qui a déjà fait une conférence en fait, qui tournait d'ailleurs autour de la retraite. Donc on a refait appel à elle parce qu'on avait trouvé cette première conférence très sympa. Elle est donc conférencière et puis elle est aussi... Elle anime beaucoup d'ateliers comme ça de réflexion, de... C'est un mot galvaudé un peu, mais développement personnel, en tout cas d'ateliers qui permettent de réfléchir, voilà, à ce qu'on veut faire dans la vie. Elle fait aussi de la psychologie positive, donc c'est quelqu'un de, je pense, très positif et optimiste, mais qui aide aussi et qui donne des clés quand on se pose des questions, tout simplement.
11: Ce premier rendez-vous, conférence La Retraite est maintenant, c'est le mardi 20 octobre à 10h30 au pôle culturel du Petit Chiron.
12: Oui.
11: C'est gratuit, c'est payant?
12: C'est bien. Tous ces ateliers et cette conférence sont totalement gratuits.
11: Est-ce qu'il faut s'inscrire en amont?
12: Oui, c'est mieux, comme ça moi j'ai une petite idée. Surtout qu'ensuite on a des ateliers et que là on va avoir un nombre limité de personnes. La conférence c'est ouvert à tous et on a quand même un auditorium qui est assez grand, donc on n'est pas obligé de s'inscrire pour la conférence. Ensuite,
11: 80 personnes, nous dirions.
12: Voilà, maximum. Mais ensuite, suite à cette conférence, on va avoir pas mal de petits ateliers proposés. Donc, oui, je préfère si vous pouvez vous inscrire et puis aussi m'appeler hein, si vous avez des questions, pas de problème.
11: On te contacte au 02 28 12 91 35.
12: C'est ça.
11: On va passer directement au CCAS, c'est possible aussi.
12: Oui, totalement, j'y suis.
11: Tu nous parlais, Céline, d'atelier, premier atelier, gérer sereinement les démarches.
12: Oui, alors on a en fait...
11: Ça peut être galère.
12: C'est ça, ça peut être galère, surtout pour préparer sa retraite. Donc en fait,
11: Le nombre de trimestres.
12: Tout ça.
11: Est-ce que j'ai le nombre de trimestres?
12: Les caisses de retraite.
11: Combien je vais toucher?
12: Le site pour le site justement de l'assurance retraite qui n'est pas forcément évident. Donc première partie de premier atelier en fait, première réunion qui va amener aussi sûrement à des rendez-vous individuels après, mais c'est prévu. Ce sera surtout sur les démarches administratives et financières, donc les demandes de retraite, etc. Et ça va se faire en partenariat avec la Maison France Service.
11: C'est le vendredi 23 octobre de 10h à 12h.
12: Voilà, directement à la Maison de France Service, rue des Bossiles, au Pôle Éco, si vous voyez où c'est.
11: Également, tu nous parlais de propositions de rendez-vous individuels.
12: Oui, parce que là, ça va être une réunion en groupe. Ensuite, on sait très bien qu'il y a plein de cas particuliers pour la retraite et les dossiers de retraite. Donc, c'est vous présenter quelle aide on peut vous apporter, quelle aide peut vous apporter la MFS. Et ensuite, bien sûr, il y aura possibilité d'avoir un rendez-vous avec l'agent France Service qui pourra vous accompagner individuellement.
11: Prendre soin de soi, c'est le deuxième atelier le jeudi 12 novembre.
12: Alors ça, c'est un autre atelier, oui, c'est plus sur tout ce qui est possible de faire à la retraite, connaître aussi un peu par rapport à la santé, la prévention. Là, on va vous présenter ce que je propose, en fait, moi, comme animation senior, parce que c'est une façon de prendre soin de soi.
11: Connaître, par exemple, les activités proposées par le CCAS sur le territoire.
12: Voilà, et puis on va aussi vous proposer sur cette séance-là, à la fin, de découvrir la sophrologie avec notre intervenante en sophrologie qui fait déjà des ateliers bien-être pour le CCAS.
11: Tu peux rappeler ce que c'est la sophrologie?
12: La sophrologie, c'est des méthodes de respiration et des techniques pour apprendre à se détendre, à mieux dormir aussi quand on
11: à
12: a
11: être
12: des
11: plus soucis. Zen, quoi.
12: Et voilà, c'est des petites techniques qui s'appliquent dans la vie de tous les jours. Pour se détendre et puis apprendre à aussi s'occuper de soi. Alors, il y a un dernier point, c'est on parlait de la conférence, mais après la conférence, on propose aussi des ateliers. C'est pas juste une conférence, en fait. Il y a 4 ateliers qui suivent cette conférence pour justement réfléchir à sa retraite et se poser la question de qu'est-ce que je vais faire à la retraite, qu'est-ce que je vais faire de ce moment de ma vie. Donc, la conférence le 20 octobre, elle...
11: C'est suivi d'ateliers.
12: Voilà. Il y aura déjà un premier atelier, donc l'après-midi, le matin, la conférence, un atelier, un premier atelier à l'après-midi. Et ensuite, il y a 3 autres ateliers qui sont proposés fin octobre, un petit peu en novembre aussi. Donc ça, c'est aussi un module à part, on va dire, d'atelier.
11: Construire une retraite à son image, voilà. Pas simple.
12: C'est jamais simple de construire sa vie à son image. Alors après, la retraite et d'autres moments, quoi. Donc,
11: sur les lieux, on peut passer à la vie associative, à la pêche,
12: ben, c'est ça.
11: Au balade en vélo, à pied, voilà. Faire du sport, c'est
12: plein de choses. En fait, c'est toutes ces idées-là que vous avez sûrement, comme vous êtes, vous qui nous écoutez, jeunes retraités ou très bientôt à la retraite.
11: Et se mettre à l'informatique.
12: Et c'est concrètement ce que vous aimez faire et réfléchir, vos atouts aussi, vos points forts. Et ce que vous pourriez faire après, se faire un plan, quoi. Je sais que les retraités sont tous très débordés et ont plein de choses à faire, mais je pense que...
11: J'en reçois souvent, j'ai l'impression qu'ils sont tous complètement débordés.
12: Ils sont tous très
11: occupés. J'ai pas le temps.
12: Mais ils sont peut-être à la retraite depuis plus longtemps que ce qu'on croit, et ils ont eu le temps de s'organiser, tout ce planning très très chargé. Je pense que ça vient pas du jour au lendemain. Et nous, ce qu'on propose, voilà, c'est dans cette période un peu de flottement au début de la retraite, quand on est tout jeune retraité, peut-être qu'il y a des gens qui ont besoin d'aide et c'est ce qu'on propose en fait.
11: Céline, est-ce que tu as déjà rencontré des retraités qui se disent « chouette, la retraite arrive, je vais pouvoir faire ce que je veux » et après à un moment ils sont un petit peu perdus?
12: Oui, il y a des retraités qui avaient prévu de faire des milliards de choses à la retraite et puis qui finalement font moins que ce qu'ils espéraient, qui sont un peu déçus, enfin voilà, qui ont besoin de réfléchir. Il y a autant de possibilités qu'il y ait de gens. Après, c'est voilà, c'est une grosse étape de la vie. C'est un super moment de la vie, j'imagine. Vous êtes bien chanceux d'être à la retraite, je crois, tous ceux qui y sont. Mais bon, voilà, des fois, on se pose un peu des questions, mais c'est un petit peu comme quand on fait un bilan de compétences ou à d'autres moments de la vie, quoi. On se demande quoi faire, on a envie de faire le point, en fait. C'est ce que proposent ces ateliers. Le dernier atelier, ce sera un gros bilan tous ensemble, en fait, les gens qui auront participé à tous les ateliers.
11: Il faut participer, d'ailleurs, à tous les ateliers ?
12: Si vous avez envie, vous pouvez tous les faire. Si vous ne pouvez pas, si vous n'avez pas envie, vous pouvez en faire un par-ci, par-là. Ceux qui vous intéressent, c'est vraiment libre. Vous inscrivez, donc moi, ça m'aide à savoir l'effectif et c'est important, parce que la taille de la salle ne sera pas la même. Et puis, sur certains ateliers, on a un effectif limité. Mais en effet, c'est vraiment à la carte. Tous ces ateliers-là sont disponibles. Choisissez ceux qui vous intéressent le plus. Et si vous voulez tous les faire, il n'y a aucun souci.
11: Le financement, c'est la CARSAT.
12: Du Pays de la Loire. Donc la CARSAT en fait a un pôle action sociale et ils ont des subventions dédiées à ça. J'organise d'autres animations qui sont subventionnées par la CARSAT. Ce programme Bienvenue à la retraite, il a été créé par eux. Et après, il s'adapte à chaque territoire. Mais en tout cas, c'est une idée qui vient de la CARSAT et on les remercie beaucoup pour ça. Et bien sûr pour les financements qu'ils nous autorisent et qu'ils nous donnent pour faire ça.
11: Céline, où retrouver le programme de Bienvenue à la retraite ?
12: Alors, il est disponible au CCAS. Il va être diffusé, si ce n'est pas déjà le cas, aussi sur les réseaux, sur Facebook de la mairie. Il est disponible aussi, je vous l'envoie à la demande, sans problème, si vous m'appelez au CCAS.
11: Au 02 28 12 91 35, ou bien par courriel, c'est animationseigneur@sil-eu.fr.
12: C'est ça.
11: Animation.seigneur, pour être précis.
12: Ah oui, il y a un point, oui.
11: Céline Morel-Curté, chargée de prévention senior au CCAS de Île-Dieu. Merci beaucoup.
12: Merci Roland.
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0: 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Il est 20h. 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
2: 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Il est maintenant 20h ici à Paris.
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2: La grande session d'information sur RFI. Tout de suite, c'est le grand journal. C'est avec vous, Christophe Paget. Avec tout d'abord à la une, ce prix Nobel de la paix décerné à une juriste sud-africaine, Navi Pillay.
4: Oui, Navi Pillay récompensée pour ses efforts pour promouvoir la paix et le droit international. La juriste a entre autres présidé la commission d'enquête indépendante de l'ONU qui a accusé Israël de commettre un génocide dans la bande de Gaza. Ce vendredi, la réaction de Benjamin Netanyahu n'a pas tardé. Le premier ministre israélien a qualifié Navi Pillay de sectaire qui a contribué à la diabolisation des juifs. Ce prix Nobel de la paix, on en parle dans un instant dès le début de ce journal puisque c'est le dossier de ce 20h.
2: Aux États-Unis, le ministre de la Défense veut diffuser en direct une exécution.
4: Celle du meurtrier de 12 militaires, il doit être fusillé début décembre, mais cette idée d'une exécution en direct est largement condamnée par la classe politique américaine, démocrate comme républicain, nous dira notre correspondant Gwendal Lavina. On se penchera aussi sur les avancées dans le dialogue Chine-Union européenne pour réduire des déséquilibres commerciaux très en faveur de la Chine, notamment sur les véhicules hybrides rechargeables. Et puis Daniel Valo nous dira tout sur ce vol de 30 000 bouteilles de vin réputées en Toscane. C'était le week-end dernier et il y en a quand même pour 5 millions d'euros.
5: The Norwegian Nobel Committee has decided to award the Nobel Peace Prize for 2026 to Navathanam Navi Pillay.
2: Le prix Nobel de la paix a donc été décerné ce matin à Navi Pillay, une juriste sud-africaine âgée de 85 ans.
4: Oui, pour ses efforts pour promouvoir la paix et le droit international. L'Académie Nobel souligne qu'elle lui décerne ce prix à l'heure où cette justice internationale est attaquée. D'ailleurs, pour le secrétaire général de l'ONU, Antonio Guterres, ce Nobel rend hommage à tous ceux qui œuvrent pour faire respecter et pour défendre le droit international. Mais, comme à chaque fois qu'un Nobel de la paix est décerné, eh bien, il ne fait pas l'unanimité. On va voir ça avec vous. Nicolas Falaise, du service international de RFI. Donc, ce vendredi, nous sommes en Norvège, fin de matinée, la nouvelle tombe, le comité Nobel distingue Navi Pillay et son parcours impressionnant.
6: Une juriste sud-africaine engagée contre l'apartheid, passée ensuite par le tribunal spécial pour le Rwanda, par la Cour pénale internationale, on va y revenir, par le Haut Commissariat de l'ONU aux droits de l'homme et jusqu'à l'année dernière, par la commission d'enquête de l'ONU pour les territoires palestiniens.
4: C'est dans ce cadre que Navi Pillay a conclu l'année dernière que les attaques israéliennes dans la bande de Gaza constituaient un génocide.
6: Rejoignant ainsi de nombreux experts et organisations de défense des droits humains, y compris en Israël, sachant, il faut le préciser, que la Cour internationale de justice saisie depuis 2023 devra se prononcer, mais que sa décision finale n'est pas attendue avant des mois, voire des années. Écoutez ce qu'en dit un spécialiste du droit international, Olivier Cortés, de l'Université libre de Bruxelles. Pour lui, le travail d'enquête de Navi Pillay a constitué une étape dans le processus de définition juridique des faits à Gaza.
7: C'est quand même aussi une position relativement, je dirais, courageuse du jury du Nobel de ce point de vue-là. Cette qualification est souvent dénoncée de manière très virulente comme étant obscène, monstrueuse, etc. En réalité, si vous examinez les très nombreux rapports qui ont été rendus, ce sont des raisonnements très juridiques, très techniques qui sont tenus. Et c'est sans doute cela qui fait que sa légitimité a été reconnue.
4: Nicolas, le Premier ministre israélien Benjamin Netanyahou a violemment attaqué dès aujourd'hui Navi Pillay, qualifiant la juriste sud-africaine de personne sectaire qui diabolise les juifs. Et quelques heures après l'annonce de ce prix Nobel, eh bien, les États-Unis de Donald Trump ont annoncé de nouvelles sanctions contre la CPI, la Cour pénale internationale.
6: Des sanctions qui étaient attendues, redoutées, après celles qui frappent déjà 13 juges et autres personnels de la CPI, avant même l'annonce de ces nouvelles sanctions, Navi Pillay, tout juste lauréate du prix Nobel, avait évoqué les attaques de Washington contre la CPI.
8: We are living through an era when international law and human rights are under significant political attack.
6: Nous vivons à une époque où le droit international et les droits de l'homme font l'objet d'attaques politiques virulentes, a rappelé Navi Pillay, qui ajoute « Cette réalité de plus en plus préoccupante se manifeste notamment à travers les attaques menées contre la Cour pénale internationale. »
4: Nicolas, on va rappeler ce que les États-Unis de Donald Trump reprochent à la CPI.
6: D'avoir émis des mandats d'arrêt visant le Premier ministre israélien Benjamin Netanyahou et son ancien ministre de la Défense, Yoav Gallant, accusé de crimes contre l'humanité et de crimes de guerre dans la bande de Gaza. Alors, les États-Unis ne sont pas membres de la CPI, ils n'ont jamais aimé ce tribunal international, mais ces derniers mois, l'administration Trump a promis qu'elle allait démanteler brique par brique la Cour pénale internationale. C'est ce qu'elle a continué à essayer de faire aujourd'hui, au moment où le jury du prix Nobel de la paix décidait au contraire de défendre l'idée d'une justice internationale en distinguant Navi Pillay.
4: Merci Nicolas Falaise du service international de RFI.
2: Et ce Nobel accordé à une Sud-Africaine, Frixoir, y reviendra également dans une vingtaine de minutes maintenant. Dans l'actualité également, l'Arabie Saoudite qui exclut toute trêve avec les rebelles houthis du Yémen.
4: Oui, l'Arabie Saoudite attaquée quotidiennement par les houthis pro-iraniens. Trois Saoudiens ont encore été tués hier dans des frappes contre l'aéroport de la capitale. Mais, affirme Riyad, tout cessez-le-feu est exclu tant que les forces gouvernementales yéménites n'auront pas récupéré les territoires dont viennent de s'emparer les houthis, parmi lesquels le détroit de Bab el-Mandeb. Et de sources militaires, de violents combats ont lieu ce vendredi pour reprendre ce détroit. Autre détroit, non loin de là, celui d'Ormuz, contrôlé par les Iraniens. En Iran, les gardiens de la révolution affirment avoir frappé un pétrolier qui tentait de traverser ce détroit en prenant, selon eux, une route illégale. Depuis le début de la guerre, fin février, Téhéran revendique le contrôle du détroit d'Ormuz et cible régulièrement les navires qui y passent sans son autorisation. L'Iran, qui toujours ce vendredi, a exclu toute négociation avec Washington s'il y avait des pressions ou des menaces.
2: Les États-Unis, avec cette polémique provoquée par la décision du ministre de la Défense de diffuser en direct une exécution.
4: Oui, celle de Nidal Hassan, qui a tué 12 soldats américains en 2009 et qui doit être fusillé le 3 décembre dans une base militaire du Texas. Cette diffusion en direct de sa mise à mort constituerait une forme de torture, a réagi le haut commissaire de l'ONU aux droits de l'homme. Des élus américains, démocrates et républicains ont eux aussi condamné le projet de Pete Hegseth. À New York, Gwendal Lavina.
9: Nous veillerons à ce que ce soit public parce que les gens doivent comprendre que ce genre d'acte entraîne de graves conséquences, expliquait hier soir Pete Hegseth. Sur CNN, le sénateur démocrate Chris Murphy a été l'un des premiers à réagir.
10: C'est dégoûtant. Qu'est-ce qu'il fait? Il limite les exécutions du groupe État islamique. Les exécutions publiques, c'est médiéval. C'est franchement l'une des choses que nous abhorrons chez les groupes terroristes. Et le fait que les États-Unis fassent cela, c'est révoltant. Est-ce cela que l'Amérique est devenue?
9: Hillary Clinton, ancienne secrétaire d'État et candidate démocrate à la présidentielle, décrit sur X une idée barbare indigne de notre pays. La dernière exécution publique aux États-Unis remonte à 1936 et l'exécution de Nidal Hassan par peloton militaire serait la première depuis la Seconde Guerre mondiale. Quelques républicains, à l'instar d'Andy Ogles du Tennessee, saluent la démarche et estiment, je cite, que c'est ce que mérite ce terroriste. Mais la plupart de ses collègues ne cachent pas leur colère. Le très influent sénateur Tom Tillis s'écrit sur X que les exécutions publiques sont le fait de dictatures comme l'Iran et l'Afghanistan. Ça ne devrait pas arriver ici. Des élus de tous bords s'inquiètent par ailleurs que l'événement n'alimente la propagande d'organisations terroristes qui feraient de Nidal Hassan, 56 ans, un martyr pour appuyer leur cause. Gwendal Lavina, New York, RFI.
4: Autre réaction, celle du vice-président J.D. Vance qui annonce ce soir qu'il ne regardera pas l'exécution si elle est diffusée en direct. La répression éloigne la Turquie de l'intégration à l'Union européenne. C'est ce qu'a dit ce vendredi la commissaire à l'élargissement, Marta Kos. Répression contre les milieux LGBT, contre l'opposition politique et contre les médias. Pour autant, Marta Kos a relancé l'idée d'un partenariat étroit entre Ankara et l'UE, partenariat rendu selon elle nécessaire par les tensions internationales, sachant que le dossier de l'adhésion de la Turquie à l'UE est au point mort depuis des années.
2: 20h09 en Espagne et toujours cette mobilisation contre la crise du logement.
4: Oui, et peut-être encore plus depuis la mort de Mari Carmen, cette retraitée dont les images de l'expulsion avaient déclenché des manifestations sur le logement dans toute l'Espagne. Une indignation qui a abouti, après le refus par la droite à l'Assemblée de voter des textes censés résoudre cette crise, par une annonce de législative anticipée. Depuis, la mort de la vieille dame a évidemment beaucoup ému. Hier, ils étaient des dizaines de milliers à manifester dans les rues de Madrid pour lui rendre hommage. Élise Gazangel, bonsoir.
11: Bonsoir.
4: On vous rejoint à Barcelone, puisque c'est là que ce soir on rend un dernier hommage à Mari Carmen.
11: Oui, un hommage très revendicatif. Pour preuve, le slogan de cette manifestation ce soir, je cite, « Le business du logement tue. Et en effet, ici, tous estiment que malgré son âge, 87 ans, eh bien, Marie-Carmen ne serait pas morte sans cette expulsion d'il y a 15 jours par la police. Une expulsion contre laquelle elle luttait depuis plusieurs années et qui avait fini par l'épuiser mentalement et physiquement ces derniers mois. Ici, une minute de silence vient d'être observée. Une gerbe de fleurs est en tête de cortège. Et les messages que l'on lit sur les pancartes des manifestants oscillent entre, d'un côté, les mots de remerciement à Marie-Carmen, de l'autre, des messages plus politiques pour le droit au logement. D'ailleurs, la porte-parole de l'association du syndicat des locataires, Karma Carrizo, vient de rappeler que Marie-Carmen a provoqué une vague d'indignation partout dans le pays qui se doit de perdurer pour elle et pour toutes les autres. Une colère qui doit désormais culminer le 11 novembre prochain lors de la grève générale.
4: Merci Élise Gazangel en direct de Barcelone.
2: Le chancelier allemand Friedrich Merz se dit profondément indigné.
4: Oui, après la rencontre entre l'ancien chancelier Gerhard Schröder et Vladimir Poutine à l'occasion de l'anniversaire du président russe, c'est un porte-parole du gouvernement allemand qui l'a dit ce vendredi. Poutine est le seul responsable de la guerre en Ukraine. Le chancelier fédéral juge tout simplement immoral que M. Schröder fasse la fête avec M. Poutine en un jour pareil. On continue avec l'Europe et l'Union européenne qui se met d'accord pour créer un super gendarme boursier. L'ESMA, l'autorité européenne des marchés, sera désormais chargée de superviser tous les grands acteurs du secteur. Une réforme jugée cruciale par Paris pour renforcer l'économie européenne. Car elle doit permettre d'accélérer et de faciliter les investissements partout en Europe. Aujourd'hui, le fait que les marchés soient fractionnés a tendance à inciter les investisseurs à emporter leurs capitaux de l'autre côté de l'Atlantique.
2: L'Europe, dont l'industrie automobile, salue une avancée positive après les discussions entre la Chine et l'UE.
4: Oui, Pékin et la Commission européenne ont annoncé avoir conclu un accord intérimaire pour tenter de rééquilibrer leurs échanges commerciaux. Les discussions auront duré 2 jours en Chine. On en retrouve Claire Broderst.
12: Freiner l'arrivée des voitures hybrides chinoises en Europe, c'est la principale avancée annoncée par Maroš Šefčovič. L'entente concerne l'exportation des hybrides classiques et rechargeables sur 4 ans.
13: Selon nos projections, cela représente une réduction de plus de moitié des exportations d'hybrides et d'hybrides rechargeables vers l'Union européenne par rapport à un scénario où rien ne changerait. Cette mesure empêche en réalité l'exportation de plusieurs millions de voitures de la Chine vers l'Union européenne. From
12: China to the European Union. Pékin qualifie les discussions de pragmatiques et productives, mais ne détaille pas davantage cette entente. Le mécanisme doit encore être présenté aux dirigeants européens. Autre annonce, Pékin abaisserait certains droits de douane sur les produits européens, avec des économies à la clé pour les exportateurs.
13: Cela va des pièces automobiles à l'huile d'olive et aux chaussures pour près de 4 milliards d'euros d'exportation actuelle, avec à la clé au moins 225 millions d'euros d'économies de droits de douane.
12: Pékin se dit aussi disposé à continuer de faciliter l'approbation des licences d'exportation de terres rares et d'aimants permanents indispensables à l'industrie européenne. Bruxelles salue un premier pas, mais face à un déficit commercial d'environ 1 milliard d'euros par jour, le commissaire prévient, si le dialogue ne suffit pas, l'Union européenne utilisera ses instruments de défense commerciale. Cléa Broderst, Pékin. RFI.
2: En France, le pouvoir exécutif estime que le mouvement lycéen est en nette décélération.
4: Oui, si quelques 150 établissements sont restés fermés aujourd'hui, plus de 96% des lycées étaient ouverts, selon le ministère de l'Éducation, dont le ministre a promis hier de déployer 3000 professeurs remplaçants en urgence. Pour autant, la journée de mobilisation prévue mardi prochain est toujours d'actualité. Pour ce qui est des violences, aujourd'hui, le Haut Commissariat de l'ONU aux droits de l'homme a dit suivre avec inquiétude les incidents liés aux manifestations, appelant à ce qu'il n'y ait pas de recours disproportionné à la force de la part des forces de l'ordre. Ce vendredi, la police des polices a été saisie pour un coup de genou donné par un policier dans le visage d'un manifestant, un coup qui avait été filmé.
2: Venons-en à plusieurs larcins, plusieurs vols.
4: Oui, d'abord, les 2 tableaux de Renoir qui avaient été subtilisés. On s'en souvient, il y a un peu plus d'un mois, au musée Renoir de Cagnes-sur-Mer, dans le sud-est de la France. Eh bien, ils ont été retrouvés. 6 suspects ont été arrêtés. Par contre, pas de nouvelles des 30 000 bouteilles de vin qui, on vient de l'apprendre, ont été dérobées le week-end dernier dans un célèbre domaine viticole italien, en Toscane. Évidemment, ce n'était pas de la piquette. Le butin est estimé à 5 millions d'euros. Daniel Valo.
14: 30 000 bouteilles dérobées dans l'une des caves les plus prestigieuses de Toscane, le domaine Marchesi Antinori, dont les origines remontent au XIVe siècle. Des vins toscans réputés dont le prix peut aller de 120 à plus de 300 euros la bouteille. La perte est d'autant plus colossale que le domaine familial n'était pas assuré contre ce genre de vol. Les cambrioleurs ont profité de l'absence du personnel en opérant en fin de semaine. Ils ont débranché les caméras de surveillance et ont utilisé les chariots élévateurs du domaine pour charger les bouteilles déjà préparées sur des palettes. Le vol n'a été découvert que lundi matin à l'ouverture du domaine. Le patron de la cave interrogé par le Corriere della Sera espère retrouver une partie de la cargaison et il lance un appel aux amateurs de vin leur demandant de ne pas acheter les bouteilles de son domaine s'ils ont des doutes sur leur provenance et sur leur prix.
4: Daniel Valo, RFI 20h15 à Rome et à Paris. Donc la fin de ce journal, mais RFI Soir continue avec vous, Philippe Le Caplain.
2: Absolument, Christophe Paget qui revient à 22h pour d'autres informations. Dans l'immédiat, les sports.
15: Anne Dufort-Cornier.
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